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1: 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Il est 4h.
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L'éphéméride. Nous sommes le mercredi 9 septembre, 252e jour de l'année. Alain et Omer, c'est votre fête. Alors les Omer respirent le calme, la tranquillité, l'harmonie. Leur qualité de sérieux, de conscience quant à leurs responsabilités tant professionnelles que familiales les sécurisent et font qu'ils sont appréciés. Journée mondiale de la peluche aujourd'hui. Allez, c'est l'anniversaire de l'acteur Hugh Grant qui a 66 ans. Lui a représenté la France lors de l'Eurovision. Bilal Hassani a 27 ans. Emma Decaune, 50 ans. Eric Serra, 67 ans. Le magicien Dany Larry a 68 ans, Philippe Risoli, 73, le journaliste Pascal Pro, 62 ans, Michel Muller, acteur et humoriste, 60 ans, et puis Dave Stewart, 74 ans. Bon anniversaire à vous aussi, peut-être né un 9 septembre.

0: à tous, on commence votre horoscope de ce mercredi 9 septembre par les béliers. Votre présence ne laisse pas indifférent, inutile d'en faire trop.
1: Taureau, trop d'émotions pourraient momentanément vous empêcher de penser clairement.
2: Gémeaux, une meilleure visibilité se dessine concernant vos finances. Profitez-en pour remettre de l'ordre dans vos priorités.
3: Cancer, un imprévu pourrait finalement se révéler très agréable.
4: Lion, plusieurs possibilités se présentent et vous devrez choisir.
5: Vierge, le doute pourrait vous faire perdre de vue vos qualités.
6: Balance, aider quelqu'un à avancer peut aussi vous faire grandir.
7: Les scorpions, faites davantage de place au plaisir.
8: Sagittaire, votre manière de transmettre les choses est particulièrement inspirante.
9: Capricorne, vous avez suffisamment donné ces derniers temps.
10: Verseau, une idée un peu audacieuse pourrait bien fonctionner.
11: Et enfin les poissons, quelques minutes dans un environnement calme suffiront à vous recentrer.
12: Passez une

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1: Allez, on commence avec ce soir sur TF1 Tracker, France 2, la saison 1 de Les Évaporés, une série qui se penche sur un phénomène de disparition volontaire au nombre quand même de 10 000 hein, chaque année en France. Une série avec un traitement sobre, sans sensationnalisme ni voyeurisme, hein, qui est porté par des acteurs choisis pour la qualité de leur jeu plutôt que pour leur notoriété, qui met avec justesse l'accent sur le désarroi et l'impuissance des proches de disparus. Allez, sur France 3, des racines et des ailes, passion patrimoine, la Bourgogne, terre de passion. Canal, première journée de Ligue des Champions de football, Paris Saint-Germain, Slovan Bratislava. M6, on n'est pas d'accord, avec notamment Julien Courbet. W9, enquête criminelle. TMC, maison de retraite. Et enfin sur C-Star, Crazy Joe avec Jason Statham. Voilà, je vous laisse faire votre choix et par avance une excellente soirée devant votre télévision.
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L'éphéméride. Nous sommes le mercredi 9 septembre, 252e jour de l'année. Alain et Omer, c'est votre fête. Alors les Omer respirent le calme, la tranquillité, l'harmonie. Leur qualité de sérieux, de conscience quant à leurs responsabilités tant professionnelles que familiales les sécurise et font qu'ils sont appréciés. Journée mondiale de la peluche aujourd'hui. Allez, c'est l'anniversaire de l'acteur Hugh Grant qui a 66 ans. Lui a représenté la France lors de l'Eurovision. Bilal Hassani a 27 ans. Emma de Caunes, 50 ans. Eric Serra, 67 ans. Le magicien Dany Larry a 68 ans, Philippe Brizoli, 73, le journaliste Pascal Pro, 62 ans, Michel Muller, acteur et humoriste, 60 ans, et puis Dave Stewart, 74 ans. Bon anniversaire à vous aussi, peut-être né un 9 septembre.

0: Bonjour à tous, on commence votre horoscope de ce mercredi 9 septembre par les béliers. Votre présence ne laisse pas indifférent, inutile d'en faire trop.
1: Taureau, trop d'émotions pourraient momentanément vous empêcher de penser clairement.
2: Gémeaux, une meilleure visibilité se dessine concernant vos finances. Profitez-en pour remettre de l'ordre dans vos priorités.
3: Cancer, un imprévu pourrait finalement se révéler très agréable.
4: Lion, plusieurs possibilités se présentent et vous devrez choisir.
5: Vierge, le doute pourrait vous faire perdre de vue vos qualités.
6: Balance, aider quelqu'un à avancer peut aussi vous faire grandir.
7: Les scorpions, faites davantage de place au plaisir.
8: Sagittaire, votre manière de transmettre les choses est particulièrement inspirante.
9: Capricorne, vous avez suffisamment donné ces derniers temps.
10: Verseau, une idée un peu audacieuse pourrait bien fonctionner.
11: Et enfin,

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1: Allez, on commence avec ce soir sur TF1 Tracker, France de la saison 1 de Les Évaporés, une série qui se penche sur un phénomène de disparition volontaire au nombre quand même de 10 000 hein, chaque année en France. Une série avec un traitement sobre, sans sensationnalisme ni voyeurisme, hein, qui est porté par des acteurs choisis pour la qualité de leur jeu plutôt que pour leur notoriété, qui met avec justesse l'accent sur le désarroi et l'impuissance des proches de disparus. Allez, sur France 3, des racines et des ailes, passion patrimoine, la Bourgogne, terre de passion. Canal, première journée de Ligue des champions de football, Paris Saint-Germain, Slovan Bratislava. M6, on n'est pas d'accord, avec notamment Julien Courbet. W9, enquête criminelle. TMC, maison de retraite. Et enfin sur C-Star, Crazy Joe avec Jason Statham. Voilà, je vous laisse faire votre choix et par avance, une excellente soirée devant votre télévision.
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1: 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Il est 6h.
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2: La météo des Hautes-Alpes et de la vallée de l'Ubaye avec Météo Alpes du Rance.
3: Et cet après-midi, après un début de journée très couvert, humide et perturbé sur les Hautes-Alpes et l'Ubaye, l'amélioration se dessine progressivement. Le temps redeviendra plus sec au fil des heures, ouvrant la voie de belles éclaircies d'ici la fin de journée. Le vent d'ouest à nord-ouest soufflera en rafale entre 30 et 40 km/h. La baisse des températures est spectaculaire aujourd'hui. Le mercure perd jusqu'à 10 degrés par rapport au début de semaine, avec des maximales qui plafonneront entre 18 et 23 degrés au meilleur de l'après-midi. Et pour votre journée de jeudi, la météo restera hésitante sous l'effet d'un retour d'est. Après une matinée fraîche mais agréable de 6 à 13 degrés au lever du jour, des nuages bourgeonneront dès le début d'après-midi et apporteront de faibles précipitations jusqu'en soirée de 5 à 10 mm prévus. Côté vent, la Lombarde soufflera autour de 30 à 35 km/h sur l'est des massifs, tandis que le vent de nord-ouest atteindra de 30 à 40 km/h à l'ouest.
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L'éphéméride. Nous sommes le mercredi 9 septembre, 252e jour de l'année. Alain et Omer, c'est votre fête. Alors les Omer respirent le calme, la tranquillité, l'harmonie. Leur qualité de sérieux, de conscience quant à leurs responsabilités tant professionnelles que familiales les sécurisent et font qu'ils sont appréciés. Journée mondiale de la peluche aujourd'hui. Allez, c'est l'anniversaire de l'acteur Hugh Grant qui a 66 ans. Lui a représenté la France lors de l'Eurovision. Bilal Hassani a 27 ans. Emma de Caunes, 50 ans. Eric Serra, 67 ans. Le magicien Dani Larry a 68 ans, Philippe Brizoli, 73, le journaliste Pascal Pro, 62 ans, Michel Muller, acteur et humoriste, 60 ans, et puis Dave Stewart, 74 ans. Bon anniversaire à vous aussi, peut-être né un 9 septembre. L'éphéméride.

0: à tous, on commence votre horoscope de ce mercredi 9 septembre par les béliers. Votre présence ne laisse pas indifférent, inutile d'en faire trop.
1: Taureau, trop d'émotions pourraient momentanément vous empêcher de penser clairement.
2: Gémeaux, une meilleure visibilité se dessine concernant vos finances. Profitez-en pour remettre de l'ordre dans vos priorités.
3: Cancer, un imprévu pourrait finalement se révéler très agréable.
4: Lion, plusieurs possibilités se présentent et vous devrez choisir.
5: Vierge, le doute pourrait vous faire perdre de vue vos qualités.
6: Balance, aider quelqu'un à avancer peut aussi vous faire grandir.
7: Les scorpions, faites davantage de place au plaisir.
8: Sagittaire, votre manière de transmettre les choses est particulièrement inspirante.
9: Capricorne, vous avez suffisamment donné ces derniers temps.
10: Verseau, une idée un peu audacieuse pourrait bien fonctionner.
11: Et enfin les poissons, quelques minutes dans un environnement calme suffiront à vous recentrer.
12: Passez une très très belle journée.
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3: Bonjour à tous. On commence par une bonne nouvelle concernant l'eau du robinet. À la Baume, la consommation est de nouveau autorisée dans les hameaux du Villard et des Combes. Même chose à Chanousse, sur toute la commune. De nouvelles analyses ont confirmé que l'eau était conforme après la détection de germes liés à une contamination fécale. On reste dans la vallée de l'Ubaye. Barcelonnette veut reprendre la main sur son tourisme et quitter l'office intercommunal. Le maire Yvan Bouguillon va proposer au conseil municipal de récupérer cette compétence. La ville rappelle qu'elle verse 350 000 euros par an pour le tourisme. Une décision qui intervient en pleine crise à Ubaye Tourisme après la mobilisation de professionnels pour défendre notamment le maintien de l'Alpaventure Moto Festival à Barcelonnette. Et les tensions se poursuivent autour des JO 2030. La présidence d'Edgar Gros-Piron est de plus en plus contestée par certaines parties prenantes. Un bureau exécutif est prévu demain avec plusieurs nominations à l'ordre du jour. L'annonce d'un nouveau partenaire prévu aujourd'hui à Lyon a d'ailleurs été reportée. Le comité d'organisation traverse une crise de gouvernance depuis plus de 6 mois, avec notamment plusieurs départs de cadres. On parle aussi de santé. Jusqu'à dimanche, l'ARS PACA mène une campagne pour mieux faire connaître la vaccination contre les cancers liés au HPV. Elle s'adresse notamment aux jeunes, aux parents et aux professionnels de santé. L'objectif est de mieux informer et de faciliter l'accès à cette vaccination. Place ensuite à l'aventure. À l'Argentière-l'ABC, le festival La Rose des Vents démarre vendredi pour 3 jours. Au programme, films, conférences, expositions, ateliers, spectacles et concerts. Plus de 30 intervenants sont annoncés pour cette 2e édition. L'entrée est libre au parc du château Saint-Jean. Et on termine avec du sport à Embrun. Le Grand Trail de Serre-Ponçon revient du 18 au 20 septembre pour sa 5e édition. Les courses s'affichent complet avec 2165 coureurs attendus sur les différents parcours. Mais le public pourra aussi profiter du village outdoor avec des animations et 2 soirées de concerts gratuits au bord du plan d'eau.
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2: La météo des Hautes-Alpes et de la vallée de l'Ubaye avec Météo Alpes d'Urance.
3: Et cet après-midi, après un début de journée très couvert, humide et perturbé sur les Hautes-Alpes et l'Ubaye, l'amélioration se dessine progressivement. Le temps redeviendra plus sec au fil des heures, ouvrant la voie de belles éclaircies d'ici la fin de journée. Le vent d'ouest à nord-ouest soufflera en rafale entre 30 et 40 km/h. La baisse des températures est spectaculaire aujourd'hui. Le mercure perd jusqu'à 10 degrés par rapport au début de semaine, avec des maximales qui plafonneront entre 18 et 23 degrés au meilleur de l'après-midi. Et pour votre journée de jeudi, la météo restera hésitante sous l'effet d'un retour d'est. Après une matinée fraîche mais agréable de 6 à 13 degrés au lever du jour, des nuages bourgeonneront dès le début d'après-midi et apporteront de faibles précipitations jusqu'en soirée de 5 à 10 mm prévus. Côté vent, la Lombarde soufflera autour de 30 à 35 km/h sur l'est des massifs, tandis que le vent de nord-ouest atteindra de 30 à 40 km/h à l'ouest.
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1: Allez, on commence avec ce soir sur TF1 Tracker, France de la saison 1 de Les Évaporés, une série qui se penche sur un phénomène de disparition volontaire au nombre quand même de 10 000 hein, chaque année en France. Une série avec un traitement sobre, sans sensationnalisme ni voyeurisme, hein, qui est porté par des acteurs choisis pour la qualité de leur jeu plutôt que pour leur notoriété, qui met avec justesse l'accent sur le désarroi et l'impuissance des proches de disparus. Allez, sur France 3, des racines et des ailes, passion patrimoine, la Bourgogne, terre de passion. Canal, première journée de Ligue des champions de football, Paris Saint-Germain, Slovan Bratislava. M6, on n'est pas d'accord, avec notamment Julien Courbet. W9, enquête criminelle. TMC, maison de retraite. Et enfin sur C-Star, Crazy Joe avec Jason Statham. Voilà, je vous laisse faire votre choix et par avance, une excellente soirée devant votre télévision.
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0: Il est bientôt 7h.
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3: Bonjour, les résultats de la nouvelle étude PISA 2025 sont tombés et ils sont inquiétants pour l'école française. Le niveau des élèves de 15 ans atteint son plus bas niveau depuis 20 ans avec une chute marquée en mathématiques et en lecture. La France recule à la 27e place mondiale. L'enquête pointe également de fortes inégalités sociales. Et puis il y a une solution pour lutter contre la baisse du niveau scolaire. Bruno Le Maire a plaidé ce mardi pour avancer la maternelle de 3 à 1 an. L'ancien ministre de l'économie et des finances affirme qu'il n'y aura plus ainsi d'inégalités avec des enfants qui maîtrisent plus de mots que d'autres à 3 ans. Les pompiers déçus après leur réunion au ministère de l'Intérieur, alors qu'un mouvement de grève a débuté hier pour réclamer plus de moyens et d'embauches suite aux incendies de cet été. L'intersyndical juge insuffisant le projet de loi sur la sécurité civile et appelle le gouvernement à revoir sa copie. Une centaine d'élus socialistes réclament l'élargissement de leur primaire et appellent à ouvrir le scrutin PS place publique à d'autres figures de la gauche comme François Ruffin, Marine Tondelier ou bien encore Mathieu Pigasse. Objectif, éviter les divisions, fixer des règles communes et désigner une candidature d'Union le 11 octobre prochain. François Bayrou et 10 anciens cadres du parti sont de retour devant la justice pour l'affaire des assistants d'eurodéputés du Modem. Le procès en appel s'ouvre ce mercredi après-midi à Paris pour détournement de fonds publics. Le président centriste avait été relaxé en première instance. Justice toujours au deuxième jour du procès pour l'assassinat du rugbyman Federico Martin Rambourou. La cour d'assises de Paris s'est penchée sur la personnalité de Loïc Le Priol et Romain Bouvier. Les deux accusés ont tenté de minimiser leur passé au sein d'un syndicat d'extrême droite aujourd'hui dissous. Ils ont évoqué un engrenage de violence et d'alcool et des dérives du passé qu'ils regrettent aujourd'hui. Les créateurs de South Park frappent à nouveau. Ils ont annoncé rebaptiser leur série South America, une satire directe ciblant Donald Trump après la décision du président américain de renommer plusieurs sites géographiques comme le lac Ontario devenu lac américain. Une consigne par ailleurs déjà intégrée par Google et Apple dans leur carte. Enfin du sport et du football, après avoir mené 2 fois, Lille a été battu par le Betis Séville 2-3 hier soir. C'était lors de la première journée de la Ligue des Champions.
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5: La météo des Hautes-Alpes et de la vallée de l'Ubaye avec Météo Alpes du Rance.
6: Et cet après-midi, après un début de journée très couvert, humide et perturbé sur les Hautes-Alpes et l'Ubaye, l'amélioration se dessine progressivement. Le temps redeviendra plus sec au fil des heures, ouvrant la voie de belles éclaircies d'ici la fin de journée. Le vent d'ouest à nord-ouest soufflera en rafale entre 30 et 40 km/h. La baisse des températures est spectaculaire aujourd'hui. Le mercure perd jusqu'à 10 degrés par rapport au début de semaine, avec des maximales qui plafonneront entre 18 et 23 degrés au meilleur de l'après-midi. Et pour votre journée de jeudi, la météo restera hésitante sous l'effet d'un retour d'est. Après une matinée fraîche mais agréable de 6 à 13 degrés au lever du jour, des nuages bourgeonneront dès le début d'après-midi et apporteront de faibles précipitations jusqu'en soirée de 5 à 10 mm prévus. Côté vent, la Lombarde soufflera autour de 30 à 35 km/h sur l'est des massifs, tandis que le vent de nord-ouest atteindra de 30 à 40 km/h à l'ouest.
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0: 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Nous sommes le mercredi 9 septembre, 252e jour de l'année. Alain et Omer, c'est votre fête. Alors les Omer respirent le calme, la tranquillité, l'harmonie. Leur qualité de sérieux, de conscience quant à leurs responsabilités tant professionnelles que familiales les sécurise et font qu'ils sont appréciés. Journée mondiale de la peluche aujourd'hui. Allez, c'est l'anniversaire de l'acteur Hugh Grant qui a 66 ans. Lui a représenté la France lors de l'Eurovision. Bilal Hassani a 27 ans. Emma de Caunes, 50 ans. Eric Serra, 67 ans. Le magicien Dani Larry a 68 ans. Philippe Risoli, 73. Le journaliste Pascal Praud, 62 ans. Michel Muller, acteur et humoriste, 60 ans. Et puis Dave Stewart, 74 ans. Bon anniversaire à vous aussi, peut-être né un 9 septembre. L'éphéméride.
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1: Bonjour à tous, on commence votre horoscope de ce mercredi 9 septembre par les béliers. Votre présence ne laisse pas indifférent, inutile d'en faire trop.
2: Taureau, trop d'émotions pourraient momentanément vous empêcher de penser clairement.
3: Gémeaux, une meilleure visibilité se dessine concernant vos finances. Profitez-en pour remettre de l'ordre dans vos priorités.
4: Cancer, un imprévu pourrait finalement se révéler très agréable.
5: Lion, plusieurs possibilités se présentent et vous devrez choisir.
6: Vierge, le doute pourrait vous faire perdre de vue vos qualités.
7: Balance, aider quelqu'un à avancer peut aussi vous faire grandir.
8: Les scorpions, faites davantage de place au plaisir.
9: Sagittaire, votre manière de transmettre les choses est particulièrement inspirante.
10: Capricorne, vous avez suffisamment donné ces derniers temps.
11: Verseau, une idée un peu audacieuse pourrait bien fonctionner.
12: Et enfin les poissons, quelques minutes dans un environnement calme suffiront à vous recentrer.
13: Passez une très très belle journée.
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2: Bonjour à tous, on commence par une bonne nouvelle concernant l'eau du robinet. À la Baume, la consommation est de nouveau autorisée dans les hameaux du Villard et des Combes. Même chose à Chanousse, sur toute la commune. De nouvelles analyses ont confirmé que l'eau était conforme après la détection de germes liés à une contamination fécale. On reste dans la vallée de l'Ubaye. Barcelonnette veut reprendre la main sur son tourisme et quitter l'office intercommunal. Le maire Yvan Bouguillon va proposer au conseil municipal de récupérer cette compétence. La ville rappelle qu'elle verse 350 000 euros par an pour le tourisme, une décision qui intervient en pleine crise à Ubaye Tourisme après la mobilisation de professionnels pour défendre notamment le maintien de l'Alpaventure Moto Festival à Barcelonnette. Et les tensions se poursuivent autour des JO 2030. La présidence d'Edgar Gros-Piron est de plus en plus contestée par certaines parties prenantes. Un bureau exécutif est prévu demain avec plusieurs nominations à l'ordre du jour. L'annonce d'un nouveau partenaire prévu aujourd'hui à Lyon a d'ailleurs été reportée. Le comité d'organisation traverse une crise de gouvernance depuis plus de 6 mois, avec notamment plusieurs départs de cadres. On parle aussi de santé. Jusqu'à dimanche, l'ARS PACA mène une campagne pour mieux faire connaître la vaccination contre les cancers liés au HPV. Elle s'adresse notamment aux jeunes, aux parents et aux professionnels de santé. L'objectif est de mieux informer et de faciliter l'accès à cette vaccination. Place ensuite à l'aventure. À l'Argentière-l'ABC, le festival La Rose des Vents démarre vendredi pour 3 jours. Au programme, films, conférences, expositions, ateliers, spectacles et concerts. Plus de 30 intervenants sont annoncés pour cette 2e édition. L'entrée est libre au parc du château Saint-Jean. Et on termine avec du sport à Embrun. Le Grand Trail de Serre-Ponçon revient du 18 au 20 septembre pour sa 5e édition. Les courses affichent complet avec 2165 coureurs attendus sur les différents parcours. Mais le public pourra aussi profiter du village outdoor avec des animations et 2 soirées de concerts gratuits au bord du plan d'eau.
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1: La météo des Hautes-Alpes et de la vallée de l'Ubaye avec Météo Alpes Durance.
2: Et cet après-midi, après un début de journée très couvert, humide et perturbé sur les Hautes-Alpes et l'Ubaye, l'amélioration se dessine progressivement. Le temps redeviendra plus sec au fil des heures, ouvrant la voie de belles éclaircies d'ici la fin de journée. Le vent d'ouest à nord-ouest soufflera en rafale entre 30 et 40 km/h. La baisse des températures est spectaculaire aujourd'hui. Le mercure perd jusqu'à 10 degrés par rapport au début de semaine, avec des maximales qui plafonneront entre 18 et 23 degrés au meilleur de l'après-midi. Et pour votre journée de jeudi, la météo restera hésitante sous l'effet d'un retour d'est. Après une matinée fraîche mais agréable de 6 à 13 degrés au lever du jour, des nuages bourgeonneront dès le début d'après-midi et apporteront de faibles précipitations jusqu'en soirée, de 5 à 10 mm prévus. Côté vent, la Lombarde soufflera autour de 30 à 35 km/h sur l'est des massifs, tandis que le vent de nord-ouest atteindra de 30 à 40 km/h à l'ouest.
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1: Allez, on commence avec ce soir sur TF1 Tracker, France de la saison 1 de Les Évaporés, une série qui se penche sur un phénomène de disparition volontaire au nombre quand même de 10 000 hein, chaque année en France. Une série avec un traitement sobre, sans sensationnalisme ni voyeurisme, hein, qui est porté par des acteurs choisis pour la qualité de leur jeu plutôt que pour leur notoriété, qui met avec justesse l'accent sur le désarroi et l'impuissance des proches de disparus. Allez, sur France 3, des racines et des ailes, passion, patrimoine, la Bourgogne, terre de passion. Canal, première journée de Ligue des Champions de football, Paris Saint-Germain, Slovan Bratislava. M6, on n'est pas d'accord, avec notamment Julien Courbet. W9, enquête criminelle. TMC, maison de retraite. Et enfin sur C-Star, Crazy Joe avec Jason Statham. Voilà, je vous laisse voir votre choix et par avance, une excellente soirée devant votre télévision.
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0: Il est bientôt 8h.
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0: 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Il est 8h.
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3: Bonjour, les résultats de la nouvelle étude PISA 2025 sont tombés et ils sont inquiétants pour l'école française. Le niveau des élèves de 15 ans atteint son plus bas niveau depuis 20 ans avec une chute marquée en mathématiques et en lecture. La France recule à la 27e place mondiale. L'enquête pointe également de fortes inégalités sociales. Et puis il y a une solution pour lutter contre la baisse du niveau scolaire. Bruno Le Maire a plaidé ce mardi pour avancer la maternelle de 3 à 1 an. L'ancien ministre de l'économie et des finances affirme qu'il n'y aura plus ainsi d'inégalités avec des enfants qui maîtrisent plus de mots que d'autres à 3 ans. Les pompiers déçus après leur réunion au ministère de l'Intérieur, alors qu'un mouvement de grève a débuté hier pour réclamer plus de moyens et d'embauches suite aux incendies de cet été. L'intersyndicale juge insuffisant le projet de loi sur la sécurité civile et appelle le gouvernement à revoir sa copie. Une centaine d'élus socialistes réclament l'élargissement de leur primaire et appellent à ouvrir le scrutin PS place publique à d'autres figures de la gauche, comme François Ruffin, Marine Tondelier ou bien encore Mathieu Pigasse. L'objectif, éviter les divisions, fixer des règles communes et désigner une candidature d'union le 11 octobre. François Bayrou et 10 anciens cadres du parti sont de retour devant la justice pour l'affaire des assistants d'eurodéputés du Modem. Le procès en appel s'ouvre ce mercredi après-midi à Paris pour détournement de fonds publics. Le président centriste avait été relaxé en première instance. Justice toujours, deuxième jour du procès pour l'assassinat du rugbyman Federico Martin Rambourou. La cour d'assises de Paris s'est penchée sur la personnalité de Loïc Le Priol et Romain Bouvier. Les deux accusés ont tenté de minimiser leur passé au sein d'un syndicat d'extrême droite aujourd'hui dissous. Ils ont évoqué un engrenage de violence et d'alcool et des dérives du passé qu'ils regrettent aujourd'hui. Les créateurs de South Park frappent à nouveau. Ils ont annoncé rebaptiser leur série South America, une satire directe ciblant Donald Trump après la décision du président américain de renommer plusieurs sites géographiques comme le lac Ontario devenu Lac America. Une consigne par ailleurs déjà intégrée par Google et Apple dans leur carte. Enfin du sport et du football, après avoir mené deux fois, Lille a été battu par le Betis Séville 2-3 hier soir. C'était lors de la première journée de la Ligue des Champions.
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4: La météo des Hautes-Alpes et de la vallée de l'Ubaye avec Météo Alpes d'Urance.
5: Et cet après-midi, après un début de journée très couvert, humide et perturbé sur les Hautes-Alpes et l'Ubaye, l'amélioration se dessine progressivement. Le temps redeviendra plus sec au fil des heures, ouvrant la voie de belles éclaircies d'ici la fin de journée. Le vent d'ouest à nord-ouest soufflera en rafale entre 30 et 40 km/h. La baisse des températures est spectaculaire aujourd'hui. Le mercure perd jusqu'à 10 degrés par rapport au début de semaine, avec des maximales qui plafonneront entre 18 et 23 degrés au meilleur de l'après-midi. Et pour votre journée de jeudi, la météo restera hésitante sous l'effet d'un retour d'est. Après une matinée fraîche mais agréable de 6 à 13 degrés au lever du jour, des nuages bourgeonneront dès le début d'après-midi et apporteront de faibles précipitations jusqu'en soirée de 5 à 10 mm prévus. Côté vent, la Lombarde soufflera autour de 30 à 35 km/h sur l'est des massifs, tandis que le vent de nord-ouest atteindra de 30 à 40 km/h à l'ouest.
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0: L'éphéméride. Nous sommes le mercredi 9 septembre, 252e jour de l'année. Alain et Omer, c'est votre fête. Alors les Omer respirent le calme, la tranquillité, l'harmonie. Leur qualité de sérieux, de conscience quant à leurs responsabilités tant professionnelles que familiales les sécurise et font qu'ils sont appréciés. Journée mondiale de la peluche aujourd'hui. Allez, c'est l'anniversaire de l'acteur Hugh Grant qui a 66 ans. Lui a représenté la France lors de l'Eurovision. Bilal Hassani a 27 ans. Emma Decaune, 50 ans. Eric Serra, 67 ans. Le magicien Daniel Harry a 68 ans, Philippe Risoli, 73, le journaliste Pascal Pro, 62 ans, Michel Muller, acteur et humoriste, 60 ans, et puis Dave Stewart, 74 ans. Bon anniversaire à vous aussi, peut-être né un 9 septembre.
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0: Bonjour à tous, on commence votre horoscope de ce mercredi 9 septembre par les béliers. Votre présence ne laisse pas indifférent, inutile d'en faire trop.
1: Taureau, trop d'émotions pourraient momentanément vous empêcher de penser clairement.
2: Gémeaux, une meilleure visibilité se dessine concernant vos finances. Profitez-en pour remettre de l'ordre dans vos priorités.
3: Cancer, un imprévu pourrait finalement se révéler très agréable.
4: Lion, plusieurs possibilités se présentent et vous devrez choisir.
5: Vierge, le doute pourrait vous faire perdre de vue vos qualités.
6: Balance, aider quelqu'un à avancer peut aussi vous faire grandir.
7: Les scorpions, faites davantage de place au plaisir.
8: Sagittaire, votre manière de transmettre les choses est particulièrement inspirante.
9: Capricorne, vous avez suffisamment donné ces derniers temps.
10: Verseau, une idée un peu audacieuse pourrait bien fonctionner.
11: Et enfin, les

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2: Bonjour à tous, on commence par une bonne nouvelle concernant l'eau du robinet. À la Baume, la consommation est de nouveau autorisée dans les hameaux du Villard et des Combes. Même chose à Chanousse, sur toute la commune. De nouvelles analyses ont confirmé que l'eau était conforme après la détection de germes liés à une contamination fécale. On reste dans la vallée de l'Ubaye. Barcelonnette veut reprendre la main sur son tourisme et quitter l'office intercommunal. Le maire Yvan Bouguillon va proposer au conseil municipal de récupérer cette compétence. La ville rappelle qu'elle verse 350 000 euros par an pour le tourisme, une décision qui intervient en pleine crise à Ubaye Tourisme après la mobilisation de professionnels pour défendre notamment le maintien de l'Alpe Aventure Moto Festival à Barcelonnette. Et les tensions se poursuivent autour des JO 2030. La présidence d'Edgar Gros-Piron est de plus en plus contestée par certaines parties prenantes. Un bureau exécutif est prévu demain avec plusieurs nominations à l'ordre du jour. L'annonce d'un nouveau partenaire prévu aujourd'hui à Lyon a d'ailleurs été reporté. Le comité d'organisation traverse une crise de gouvernance depuis plus de 6 mois, avec notamment plusieurs départs de cadres. On parle aussi de santé. Jusqu'à dimanche, l'ARS PACA mène une campagne pour mieux faire connaître la vaccination contre les cancers liés au HPV. Elle s'adresse notamment aux jeunes, aux parents et aux professionnels de santé. L'objectif est de mieux informer et de faciliter l'accès à cette vaccination. Place ensuite à l'aventure. À l'Argentière-l'ABC, le festival La Rose des Vents démarre vendredi pour 3 jours. Au programme, films, conférences, expositions, ateliers, spectacles et concerts. Plus de 30 intervenants sont annoncés pour cette 2e édition. L'entrée est libre au parc du château Saint-Jean. Et on termine avec du sport à Embrun. Le Grand Trail de Serre-Ponçon revient du 18 au 20 septembre pour sa 5e édition. Les courses affichent complet avec 2165 coureurs attendus sur les différents parcours. Mais le public pourra aussi profiter du village outdoor avec des animations et 2 soirées de concerts gratuits au bord du plan d'eau.
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1: La météo des Hautes-Alpes et de la vallée de l'Ubaye avec Météo Alpes d'Hurance.
2: Et cet après-midi, après un début de journée très couvert, humide et perturbé sur les Hautes-Alpes et l'Ubaye, l'amélioration se dessine progressivement. Le temps redeviendra plus sec au fil des heures, ouvrant la voie de belles éclaircies d'ici la fin de journée. Le vent d'ouest à nord-ouest soufflera en rafale entre 30 et 40 km heure. La baisse des températures est spectaculaire aujourd'hui. Le mercure perd jusqu'à 10 degrés par rapport au début de semaine, avec des maximales qui plafonneront entre 18 et 23 degrés au meilleur de l'après-midi. Et pour votre journée de jeudi, la météo restera hésitante sous l'effet d'un retour d'est. Après une matinée fraîche mais agréable de 6 à 13 degrés au lever du jour, des nuages bourgeonneront dès le début d'après-midi et apporteront de faibles précipitations jusqu'en soirée de 5 à 10 mm prévus. Côté vent, la Lombarde soufflera autour de 30 à 35 km heure sur l'est des massifs, tandis que le vent de nord-ouest atteindra de 30 à 40 km heure à l'ouest.
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1: Allez, on commence avec ce soir sur TF1 Tracker, France de la saison 1 de Les Évaporés, une série qui se penche sur un phénomène de disparition volontaire au nombre quand même de 10 000 chaque année en France. Une série avec un traitement sobre, sans sensationnalisme ni voyeurisme, qui est porté par des acteurs choisis pour la qualité de leur jeu plutôt que pour leur notoriété, qui met avec justesse l'accent sur le désarroi et l'impuissance des proches de disparus. Allez, sur France 3, Des Racines et des Ailes, Passion Patrimoine, La Bourgogne, Terre de Passion. Canal, première journée de Ligue des champions de football, Paris Saint-Germain, Slovan Bratislava. M6, on n'est pas d'accord, avec notamment Julien Courbet.

0: W9 Enquête Criminelle, TMC Maison de Retraite et enfin sur C-Star Crazy Joe avec Jason Statham. Voilà, je vous laisse faire votre choix et par avance une excellente soirée devant votre télévision.
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2: Il est bientôt 9h.
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3: Bonjour, de nouveau record en France pour les prix du carburant qui ne cesse de grimper, porté par la situation au Moyen-Orient. Le ministre de l'économie, Roland Lescure, va de nouveau réunir les distributeurs aujourd'hui à Bercy pour en discuter. Le gouvernement refuse toujours pour le moment de baisser les taxes. De son côté, Sébastien Lecornu envisage de diminuer l'indemnité des ministres de son gouvernement dans le cadre de la préparation du budget 2027. Une manière de montrer que chacun peut faire un effort, selon le Premier ministre. Pendant ce temps, le président Emmanuel Macron vise les étoiles. Le premier sommet international sur l'espace s'ouvre aujourd'hui à Paris avec 120 pays participants. Un sommet marqué par les désistements du chancelier allemand Friedrich Merz qui devait co-présider ce rendez-vous et des géants américains du secteur. En chute libre, le niveau des élèves de 15 ans atteint son plus bas niveau depuis 20 ans selon les résultats de la nouvelle étude PISA 2025 dévoilée hier. Des résultats préoccupants mais pas surprenants pour le ministre de l'Éducation nationale Édouard Geffray qui juge que les enfants ne lisent plus et font face à un phénomène de destruction cognitive lié notamment aux réseaux sociaux. Des réseaux qui prennent de plus en plus de place dans la vie des Français. 40% du temps de loisirs disponible y est consacré selon une étude Que Choisir Ensemble révélée ce mercredi. Avec une moyenne de 12 heures hebdomadaires, près d'un Français sur deux reconnaît désormais y passer beaucoup trop de temps. François Bayrou, de retour devant les juges pour l'affaire des assistants d'eurodéputés du Modem. Le procès en appel s'ouvre cet après-midi à Paris pour détournement de fonds publics. Le président centriste avait été relaxé en première instance. L'intersyndicale des sapeurs-pompiers maintient sa grève. Les pompiers sont sortis déçus hier après leur réunion au ministère de l'Intérieur. Le gouvernement va devoir revoir sa copie. Les créateurs de South Park annoncent qu'ils vont rebaptiser leur série South America, une satire directe qui cible Donald Trump après la décision du président américain de renommer plusieurs sites géographiques comme le lac Ontario qui est devenu le lac américain. Une consigne par ailleurs déjà intégrée par Google et Apple dans leur carte. Enfin du sport et du football avec le PSG qui va accueillir ce soir le Slovan Bratislava à 21h au Parc des Princes. Ce sera pour l'entrée en lice du club en Ligue des Champions.
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4: La météo des Hautes-Alpes et de la vallée de l'Ubaye avec Météo Alpes d'Urance.
5: Et cet après-midi, après un début de journée très couvert, humide et perturbé sur les Hautes-Alpes et l'Ubaye, l'amélioration se dessine progressivement. Le temps redeviendra plus sec au fil des heures, ouvrant la voie de belles éclaircies d'ici la fin de journée. Le vent d'ouest à nord-ouest soufflera en rafale entre 30 et 40 km/h. La baisse des températures est spectaculaire aujourd'hui. Le mercure perd jusqu'à 10 degrés par rapport au début de semaine, avec des maximales qui plafonneront entre 18 et 23 degrés au meilleur de l'après-midi. Et pour votre journée de jeudi, la météo restera hésitante sous l'effet d'un retour d'est. Après une matinée fraîche mais agréable de 6 à 13 degrés au lever du jour, des nuages bourgeonneront dès le début d'après-midi et apporteront de faibles précipitations jusqu'en soirée de 5 à 10 mm prévus. Côté vent, la Lombarde soufflera autour de 30 à 35 km/h sur l'est des massifs, tandis que le vent de nord-ouest atteindra de 30 à 40 km/h à l'ouest.
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0: L'éphéméride. Nous sommes le mercredi 9 septembre, 252e jour de l'année. Alain et Omer, c'est votre fête. Alors les Omer respirent le calme, la tranquillité, l'harmonie. Leur qualité de sérieux, de conscience quant à leurs responsabilités tant professionnelles que familiales les sécurise et font qu'ils sont appréciés. Journée mondiale de la peluche aujourd'hui. Allez, c'est l'anniversaire de l'acteur Hugh Grant qui a 66 ans. Lui a représenté la France lors de l'Eurovision. Bilal Hassani a 27 ans. Emma Decaune, 50 ans. Eric Serra, 67 ans. Le magicien Dany Larry a 68 ans. Philippe Risoli, 73. Le journaliste Pascal Praud, 62 ans. Michel Muller, acteur et humoriste, 60 ans. Et puis Dave Stewart, 74 ans. Bon anniversaire à vous aussi, peut-être né un 9 septembre.
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0: à tous, on commence votre horoscope de ce mercredi 9 septembre par les béliers. Votre présence ne laisse pas indifférent, inutile d'en faire trop.
1: Taureau, trop d'émotions pourraient momentanément vous empêcher de penser clairement.
2: Gémeaux, une meilleure visibilité se dessine concernant vos finances.
3: Profitez-en pour remettre de l'ordre dans vos priorités.
4: Cancer, un imprévu pourrait finalement se révéler très agréable.
5: Lion, plusieurs possibilités se présentent et vous devrez choisir.
6: Vierge, le doute pourrait vous faire perdre de vue vos qualités.
7: Balance, aider quelqu'un à avancer peut aussi vous faire grandir.
8: Les scorpions, faites davantage de place au plaisir.
9: Sagittaire, votre manière de transmettre les choses est particulièrement inspirante.
10: Capricorne, vous avez suffisamment donné ces derniers temps.
11: Verseau, une idée un peu audacieuse pourrait bien fonctionner.
12: Et enfin, les

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2: Bonjour à tous. On commence par une bonne nouvelle concernant l'eau du robinet. À la Baume, la consommation est de nouveau autorisée dans les hameaux du Villard et des Combes. Même chose à Chanousse, sur toute la commune. De nouvelles analyses ont confirmé que l'eau était conforme après la détection de germes liés à une contamination fécale. On reste dans la vallée de l'Ubaye. Barcelonnette veut reprendre la main sur son tourisme et quitter l'office intercommunal. Le maire Yvan Bouguillon va proposer au conseil municipal de récupérer cette compétence. La ville rappelle qu'elle verse 350 000 euros par an pour le tourisme, une décision qui intervient en pleine crise à Ubaye Tourisme après la mobilisation de professionnels pour défendre notamment le maintien de l'Alpe Aventure Moto Festival à Barcelonnette. Et les tensions se poursuivent autour des JO 2030. La présidence d'Edgar Gros-Piron est de plus en plus contestée par certaines parties prenantes. Un bureau exécutif est prévu demain avec plusieurs nominations à l'ordre du jour. L'annonce d'un nouveau partenaire prévu aujourd'hui à Lyon a d'ailleurs été reportée. Le comité d'organisation traverse une crise de gouvernance depuis plus de 6 mois avec notamment plusieurs départs de cadres. On parle aussi de santé. Jusqu'à dimanche, l'ARS PACA mène une campagne pour mieux faire connaître la vaccination contre les cancers liés au HPV. Elle s'adresse notamment aux jeunes, aux parents et aux professionnels de santé. L'objectif est de mieux informer et de faciliter l'accès à cette vaccination. Elle passe ensuite à l'aventure. À l'Argentière-ABC, le festival La Rose des Vents elle démarre vendredi pour 3 jours. Au programme, films, conférences, expositions, ateliers, spectacles et concerts. Plus de 30 intervenants sont annoncés pour cette 2e édition. L'entrée est libre au parc du château Saint-Jean. Et on termine avec du sport à Embrun. Le Grand Trail de Serre-Ponçon revient du 18 au 20 septembre pour sa 5e édition. Les courses affichent complet avec 2165 coureurs attendus sur les différents parcours. Mais le public pourra aussi profiter du village outdoor avec des animations et 2 soirées de concerts gratuits au bord du plan d'eau.
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1: La météo des Hautes-Alpes et de la vallée de l'Ubaye avec Météo Alpes d'Urance.
2: Et cet après-midi, après un début de journée très couvert, humide et perturbé sur les Hautes-Alpes et l'Ubaye, l'amélioration se dessine progressivement. Le temps redeviendra plus sec au fil des heures, ouvrant la voie de belles éclaircies d'ici la fin de journée. Le vent d'ouest à nord-ouest soufflera en rafale entre 30 et 40 km/h. La baisse des températures est spectaculaire aujourd'hui. Le mercure perd jusqu'à 10 degrés par rapport au début de semaine, avec des maximales qui plafonneront entre 18 et 23 degrés au meilleur de l'après-midi. Et pour votre journée de jeudi, la météo restera hésitante sous l'effet d'un retour d'est. Après une matinée fraîche mais agréable de 6 à 13 degrés au lever du jour, des nuages bourgeonneront dès le début d'après-midi et apporteront de faibles précipitations jusqu'en soirée, de 5 à 10 mm prévus. Côté vent, la Lombarde soufflera autour de 30 à 35 km/h sur l'est des massifs, tandis que le vent de nord-ouest atteindra de 30 à 40 km/h à l'ouest.
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1: Allez, on commence avec ce soir sur TF1 Tracker, France 2, la saison 1 de Les Évaporés, une série qui se penche sur un phénomène de disparition volontaire au nombre quand même de 10 000 hein, chaque année en France. Une série avec un traitement sobre, sans sensationnalisme ni voyeurisme, hein, qui est porté par des acteurs choisis pour la qualité de leur jeu plutôt que pour leur notoriété, qui met avec justesse l'accent sur le désarroi et l'impuissance des proches de disparus. Allez, sur France 3, Des Racines et des Ailes, Passion Patrimoine, la Bourgogne, terre de passion. Canal, première journée de Ligue des champions de football, Paris Saint-Germain.

0: Van Bratislava. M6, on n'est pas d'accord avec notamment Julien Courbet. W9, enquête criminelle. TMC, maison de retraite. Et enfin sur C-Star, Crazy Joe avec Jason Statham. Voilà, je vous laisse faire votre choix et par avance une excellente soirée devant votre télévision.
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0: 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Il est 10h.
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3: Bonjour, de nouveau record en France pour les prix du carburant qui ne cesse de grimper, porté par la situation au Moyen-Orient. Le ministre de l'économie, Roland Lescure, va de nouveau réunir les distributeurs aujourd'hui à Bercy pour en discuter. Le gouvernement refuse toujours pour le moment de baisser les taxes. De son côté, Sébastien Lecornu envisage de diminuer l'indemnité des ministres de son gouvernement dans le cadre de la préparation du budget 2027. Une manière de montrer que chacun peut faire un effort, selon le Premier ministre. Pendant ce temps, le président Emmanuel Macron vise les étoiles. Le premier sommet international sur l'espace s'ouvre aujourd'hui à Paris avec 120 pays participants. Un sommet marqué par les désistements du chancelier allemand Friedrich Merz qui devait co-présider ce rendez-vous et des géants américains du secteur. En chute libre, le niveau des élèves de 15 ans atteint son plus bas niveau depuis 20 ans selon les résultats de la nouvelle étude PISA 2025 dévoilée hier. Des résultats préoccupants mais pas surprenants pour le ministre de l'Éducation nationale Édouard Geffray qui juge que les enfants ne lisent plus et font face à un phénomène de destruction cognitive lié notamment aux réseaux sociaux. Des réseaux qui prennent de plus en plus de place dans la vie des Français, 40% du temps de loisirs disponible y est consacré selon une étude que Choisir Ensemble révélée ce mercredi. Avec une moyenne de 12 heures hebdomadaires, près d'un Français sur deux reconnaît désormais y passer beaucoup trop de temps. François Bayrou, de retour devant les juges pour l'affaire des assistants d'eurodéputés du Modem. Le procès en appel s'ouvre cet après-midi à Paris pour détournement de fonds publics. Le président centriste avait été relaxé en première instance. L'intersyndicale des sapeurs-pompiers maintient sa grève. Les pompiers sont sortis déçus hier après leur réunion au ministère de l'Intérieur. Le gouvernement va devoir revoir sa copie. Les créateurs de South Park annoncent qu'ils vont rebaptiser leur série South America, une satire directe qui cible Donald Trump après la décision du président américain de renommer plusieurs sites géographiques comme le lac Ontario qui est devenu le lac américain. Une consigne par ailleurs déjà intégrée par Google et Apple dans leur carte. Enfin du sport et du football avec le PSG qui va accueillir ce soir le Slovan Bratislava à 21h au Parc des Princes. Ce sera pour l'entrée en lice du club en Ligue des Champions.
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4: La météo des Hautes-Alpes et de la vallée de l'Ubaye avec Météo Alpes d'Urance.
5: Et cet après-midi, après un début de journée très couvert, humide et perturbé sur les Hautes-Alpes et l'Ubaye, l'amélioration se dessine progressivement. Le temps redeviendra plus sec au fil des heures, ouvrant la voie de belles éclaircies d'ici la fin de journée. Le vent d'ouest à nord-ouest soufflera en rafale entre 30 et 40 km/h. La baisse des températures est spectaculaire aujourd'hui. Le mercure perd jusqu'à 10 degrés par rapport au début de semaine, avec des maximales qui plafonneront entre 18 et 23 degrés au meilleur de l'après-midi. Et pour votre journée de jeudi, la météo restera hésitante sous l'effet d'un retour d'Est. Après une matinée fraîche mais agréable de 6 à 13 degrés au lever du jour, des nuages bourgeonneront dès le début d'après-midi et apporteront de faibles précipitations jusqu'en soirée de 5 à 10 mm prévus. Côté vent, la Lombarde soufflera autour de 30 à 35 km/h sur l'est des massifs, tandis que le vent de nord-ouest atteindra de 30 à 40 km/h à l'ouest.
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0: Et pour commencer la sortie des ensorceleuses, deux, on retrouve au casting Nicole Kidman, Sandra Bullock, notamment les sœurs Owen s'affrontent la sombre malédiction qui menace de détruire leur famille une fois pour toutes. Dans un événement cinématographique mêlant divertissement, magie et chaos, Les Ensorceleuses 2 est à voir cette semaine au cinéma. Allez, on continue avec un film présenté lors du Festival de Cannes, La vie d'une femme, avec Léa Drucker, Mélanie Thierry, Charles Berling au casting. Gabrielle se consacre corps et âme à son métier, chirurgienne et chef de service dans un hôpital public. Elle court et se démultiplie, assaillie de responsabilités. Il lui reste peu de temps pour sa vie privée, un mari qui l'aime et une femme dont elle doit s'occuper. Lorsqu'une romancière vient passer quelques semaines dans son service pour les besoins d'un livre, son équilibre vacille. Dans le quotidien que Gabrielle s'est construit, y a-t-il de la place pour l'inattendu? La vie d'une femme est à voir cette semaine au cinéma. Et puis la sortie des héros du Louvre. On retrouve entre autres Cadmerade au casting, Paris 1939, Amoureux des Arts, Babi Maclouf, Ben Hamou exerce le plus beau métier du monde. Il est gardien de nuit au musée du Louvre. Mais alors que la Seconde Guerre mondiale éclate et que l'invasion allemande est imminente, Jacques Jaujard, le conservateur du musée, organise le sauvetage secret des œuvres d'art afin qu'elles ne tombent pas aux mains des nazis. Il confie alors à Babi l'un des camions chargés de transporter les chefs-d'œuvre hors de Paris. Babi accepte à une condition, que toute sa famille l'accompagne. C'est le début d'une aventure familiale épique et dangereuse à travers la France occupée qui va lier à jamais le destin des trésors du Louvre à celui de la famille de Babi Maclouf. Ça s'appelle Les Héros du Louvre et c'est à voir au cinéma cette semaine. Je vous laisse sur votre choix et par avance, de bonnes sorties ciné à vous tous.
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2: Bonjour à tous, on commence par une bonne nouvelle concernant l'eau du robinet. À la Baume, la consommation est de nouveau autorisée dans les hameaux du Villard et des Combes. Même chose à Chanousse, sur toute la commune. De nouvelles analyses ont confirmé que l'eau était conforme après la détection de germes liés à une contamination fécale. On reste dans la vallée de l'Ubaye. Barcelonnette veut reprendre la main sur son tourisme et quitter l'office intercommunal. Le maire Yvan Bouguillon va proposer au conseil municipal de récupérer cette compétence. La ville rappelle qu'elle verse 350 000 euros par an pour le tourisme, une décision qui intervient en pleine crise à Ubaye Tourisme après la mobilisation de professionnels pour défendre notamment le maintien de l'Alpe Aventure Moto Festival à Barcelonnette. Et les tensions se poursuivent autour des JO 2030. La présidence d'Edgar Gros-Piron est de plus en plus contestée par certaines parties prenantes. Un bureau exécutif est prévu demain avec plusieurs nominations à l'ordre du jour. L'annonce d'un nouveau partenaire prévu aujourd'hui à Lyon a d'ailleurs été reportée. Le comité d'organisation traverse une crise de gouvernance depuis plus de 6 mois avec notamment plusieurs départs de cadres. On parle aussi de santé. Jusqu'à dimanche, l'ARS PACA mène une campagne pour mieux faire connaître la vaccination contre les cancers liés au HPV. Elle s'adresse notamment aux jeunes, aux parents et aux professionnels de santé. L'objectif est de mieux informer et de faciliter l'accès à cette vaccination. Place ensuite à l'aventure à l'Argentière-ABC. Le festival La Rose des Vents démarre vendredi pour 3 jours. Au programme, films, conférences, expositions, ateliers, spectacles et concerts. Plus de 30 intervenants sont annoncés pour cette 2e édition. L'entrée est libre au parc du Château Saint-Jean. Et on termine avec du sport à Embrun. Le Grand Trail de Serre-Ponçon revient du 18 au 20 septembre pour sa 5e édition. Les courses affichent complet avec 2165 coureurs attendus sur les différents parcours. Mais le public pourra aussi profiter du village outdoor avec des animations et 2 soirées de concerts gratuits au bord du plan d'eau.
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1: La météo des Hautes-Alpes et de la vallée de l'Ubaye avec Météo Alpes d'Urance.
2: Et cet après-midi, après un début de journée très couvert, humide et perturbé sur les Hautes-Alpes et l'Ubaye, l'amélioration se dessine progressivement. Le temps redeviendra plus sec au fil des heures, ouvrant la voie de belles éclaircies d'ici la fin de journée. Le vent d'ouest à nord-ouest soufflera en rafale entre 30 et 40 km/h. La baisse des températures est spectaculaire aujourd'hui. Le mercure perd jusqu'à 10 degrés par rapport au début de semaine, avec des maximales qui plafonneront entre 18 et 23 degrés au meilleur de l'après-midi. Et pour votre journée de jeudi, la météo restera hésitante sous l'effet d'un retour d'est. Après une matinée fraîche mais agréable de 6 à 13 degrés au lever du jour, des nuages bourgeonneront dès le début d'après-midi et apporteront de faibles précipitations jusqu'en soirée de 5 à 10 mm prévus. Côté vent, la Lombarde soufflera autour de 30 à 35 km/h sur l'est des massifs, tandis que le vent de nord-ouest atteindra de 30 à 40 km/h à l'ouest.
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0: 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Il est 11h.
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2: Bonjour, de nouveau record en France pour les prix du carburant qui ne cessent de grimper, porté par la situation au Moyen-Orient. Le ministre de l'économie, Roland Lescure, va de nouveau réunir les distributeurs aujourd'hui à Bercy pour en discuter. Le gouvernement refuse toujours pour le moment de baisser les taxes. De son côté, Sébastien Lecornu envisage de diminuer l'indemnité des ministres de son gouvernement dans le cadre de la préparation du budget 2027. Une manière de montrer que chacun peut faire un effort, selon le Premier ministre. Pendant ce temps, le président Emmanuel Macron vise les étoiles. Le premier sommet international sur l'espace s'ouvre aujourd'hui à Paris avec 120 pays participants. Un sommet marqué par les désistements du chancelier allemand Friedrich Merz qui devait co-présider ce rendez-vous et des géants américains du secteur. En chute libre, le niveau des élèves de 15 ans atteint son plus bas niveau depuis 20 ans selon les résultats de la nouvelle étude PISA 2025 dévoilée hier. Des résultats préoccupants mais pas surprenants pour le ministre de l'Éducation nationale Édouard Geffray qui juge que les enfants ne lisent plus et font face à un phénomène de destruction cognitive lié notamment aux réseaux sociaux. Des réseaux qui prennent de plus en plus de place dans la vie des Français. 40% du temps de loisirs disponible y est consacré selon une étude que Choisir Ensemble révélée ce mercredi. Avec une moyenne de 12 heures hebdomadaires, près d'un Français sur deux reconnaît désormais y passer beaucoup trop de temps. François Bayrou de retour devant les juges pour l'affaire des assistants d'eurodéputés du Modem. Le procès en appel s'ouvre cet après-midi à Paris pour détournement de fonds publics. Le président centriste avait été relaxé en première instance. L'intersyndicale des sapeurs-pompiers maintient sa grève. Les pompiers sont sortis déçus hier après leur réunion au ministère de l'Intérieur. Le gouvernement va devoir revoir sa copie. Les créateurs de South Park annoncent qu'ils vont rebaptiser leur série South America, une satire directe qui cible Donald Trump après la décision du président américain de renommer plusieurs sites géographiques comme le lac Ontario qui est devenu le lac américain. Une consigne par ailleurs déjà intégrée par Google et Apple dans leur carte. Enfin du sport et du football avec le PSG qui va accueillir ce soir le Slovan Bratislava à 21h au Parc des Princes. Ce sera pour l'entrée en lice du club en Ligue des Champions.
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3: La météo des Hautes-Alpes et de la vallée de l'Ubaye avec Météo Alpes d'Urance.
4: Et cet après-midi, après un début de journée très couvert, humide et perturbé sur les Hautes-Alpes et l'Ubaye, l'amélioration se dessine progressivement. Le temps redeviendra plus sec au fil des heures, ouvrant la voie de belles éclaircies d'ici la fin de journée. Le vent d'ouest à nord-ouest soufflera en rafale entre 30 et 40 km/h. La baisse des températures est spectaculaire aujourd'hui. Le mercure perd jusqu'à 10 degrés par rapport au début de semaine, avec des maximales qui plafonneront entre 18 et 23 degrés au meilleur de l'après-midi. Et pour votre journée de jeudi, la météo restera hésitante sous l'effet d'un retour d'est. Après une matinée fraîche mais agréable de 6 à 13 degrés au lever du jour, des nuages bourgeonneront dès le début d'après-midi et apporteront de faibles précipitations jusqu'en soirée de 5 à 10 mm prévus. Côté vent, la lombarde soufflera autour de 30 à 35 km/h sur l'est des massifs, tandis que le vent de nord-ouest atteindra de 30 à 40 km/h à l'ouest.
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1: Alors sur TikTok, il y a un milliard d'astuces pour tout dans la vie. Et si vous galérez pour vous endormir, testez le beurre de cacahuète. C'est un chirurgien plastique aux 4,9 millions d'abonnés qui propose une recette simple pour s'endormir facilement. Avaler une cuillère de beurre de cacahuète avant de se glisser sous les draps. Le beurre de cacahuète contient du tryptophane qui vous aidera à vous endormir. C'est un acide aminé qui se transforme en sérotonine et en mélatonine, ce qui nous ralentirait et nous donnera envie de faire une sieste.
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3: Bonjour à tous. On commence par une bonne nouvelle concernant l'eau du robinet. À la Baume, la consommation est de nouveau autorisée dans les hameaux du Villard et des Combes. Même chose à Chanousse, sur toute la commune. De nouvelles analyses ont confirmé que l'eau était conforme après la détection de germes liés à une contamination fécale. On reste dans la vallée de l'Ubaye. Barcelonnette veut reprendre la main sur son tourisme et quitter l'office intercommunal. Le maire Yvan Bouguillon va proposer au conseil municipal de récupérer cette compétence. La ville rappelle qu'elle verse 350 000 euros par an pour le tourisme, une décision qui intervient en pleine crise à Ubaye Tourisme après la mobilisation de professionnels pour défendre notamment le maintien de l'Alpe Aventure Moto Festival à Barcelonnette. Et les tensions se poursuivent autour des JO 2030. La présidence d'Edgar Gros-Piron est de plus en plus contestée par certaines parties prenantes. Un bureau exécutif est prévu demain avec plusieurs nominations à l'ordre du jour. L'annonce d'un nouveau partenaire prévu aujourd'hui à Lyon a d'ailleurs été reporté. Le comité d'organisation traverse une crise de gouvernance depuis plus de 6 mois, avec notamment plusieurs départs de cadres. On parle aussi de santé. Jusqu'à dimanche, l'ARS PACA mène une campagne pour mieux faire connaître la vaccination contre les cancers liés au HPV. Elle s'adresse notamment aux jeunes, aux parents et aux professionnels de santé. L'objectif est de mieux informer et de faciliter l'accès à cette vaccination. Place ensuite à l'aventure. À l'Argentière-l'ABC, le festival La Rose des Vents démarre vendredi pour 3 jours. Au programme, films, conférences, expositions, ateliers, spectacles et concerts. Plus de 30 intervenants sont annoncés pour cette 2e édition. L'entrée est libre au parc du château Saint-Jean. Et on termine avec du sport à Embrun. Le Grand Trail de Serre-Ponçon revient du 18 au 20 septembre pour sa 5e édition. Les courses affichent complet avec 2165 coureurs attendus sur les différents parcours. Mais le public pourra aussi profiter du village outdoor avec des animations et 2 soirées de concerts gratuits au bord du plan d'eau.
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2: La météo des Hautes-Alpes et de la vallée de l'Ubaye avec Météo Alpes du Rance.
3: Et cet après-midi, après un début de journée très couvert, humide et perturbé sur les Hautes-Alpes et l'Ubaye, l'amélioration se dessine progressivement. Le temps redeviendra plus sec au fil des heures, ouvrant la voie de belles éclaircies d'ici la fin de journée. Le vent d'ouest à nord-ouest soufflera en rafale entre 30 et 40 km/h. La baisse des températures est spectaculaire aujourd'hui. Le mercure perd jusqu'à 10 degrés par rapport au début de semaine, avec des maximales qui plafonneront entre 18 et 23 degrés au meilleur de l'après-midi. Et pour votre journée de jeudi, la météo restera hésitante sous l'effet d'un retour d'est. Après une matinée fraîche mais agréable de 6 à 13 degrés au lever du jour, des nuages bourgeonneront dès le début d'après-midi et apporteront de faibles précipitations jusqu'en soirée, de 5 à 10 mm prévus. Côté vent, la Lombarde soufflera autour de 30 à 35 km/h sur l'est des massifs, tandis que le vent de nord-ouest atteindra de 30 à 40 km/h à l'ouest.
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1: Allez, on part en Angleterre, puisque là-bas, une maman n'a pas du tout apprécié son dernier passage dans un supermarché, alors qu'elle se trouvait avec son fils dans le rayon bébé du magasin où tout doit être mignon, joli. Eh bien, elle est tombée sur une étagère remplie de jouets érotiques. Choquée, la jeune femme s'est empressée de couvrir les yeux de son enfant et de sortir du rayon.
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3: Bonjour à tous. Un homme a été interpellé hier après-midi en l'église Saint-Rémy de Forbach en Moselle. Il criait à la Wakbar et semblait chercher le prêtre du lieu. Il avait sur lui un couteau resté caché, trois cartes SIM, un peu cannabis. Né en 91 en ex-Yougoslavie, il est en garde à vue. Le procureur veut cerner son profil religieux et psychiatrique. Sébastien Lecornu, le Premier ministre, écrit au chef d'entreprise. Dans une lettre, le Premier ministre promet qu'il n'y aura pas d'impôts nouveaux dans le budget 2027 et que la taxe sur les grandes entreprises va baisser. Il annonce aussi un pacte papin pour faciliter la reprise d'entreprise par les salariés. Et polémique autour de la visite du pape Léon XIV à Lourdes fin septembre. Les évêques de France ont choisi 7 victimes de violences dans l'église en écartant les grands collectifs. Un responsable associatif dénonce une sélection de victimes isolées. Au Rassemblement national, un brigadier-chef de la police municipale de Carcassonne est visé par des accusations de propos racistes, misogynes et complotistes. Il occupait notamment des fonctions bénévoles au sein du service d'ordre du parti. Le RN a annoncé ce matin son exclusion immédiate à la fois du parti et de toutes ses fonctions bénévoles. Le gouvernement s'attaque au prix à la pompe avec le sans-plomb à 2,10€ et le diesel à 2,30€. Le ministre de l'économie reçoit aujourd'hui les distributeurs de carburant. Apple présente aujourd'hui son nouvel iPhone avec une grande première pour la marque, une version pliable. C'est lors de sa traditionnelle keynote de rentrée que le géant américain doit dévoiler l'appareil. Sport football, défaite hier pour Lille, battue 3-2 par le Betis Séville en Ligue des Champions. Paris affronte ce soir le Slovan Bratislava au Parc des Princes, coup d'envoi de la rencontre à 21h. Lens jouera demain en République tchèque. Et puis en tennis, à l'US Open, gros coup de tonnerre, le tenant du titre Carlos Alcaraz est éliminé en quart de finale par l'Américain Ben Shelton.
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4: La météo des Hautes-Alpes et de la vallée de l'Ubaye avec Météo Alpes d'Urance.
5: Et cet après-midi, après un début de journée très couvert, humide et perturbé sur les Hautes-Alpes et l'Ubaye, l'amélioration se dessine progressivement. Le temps redeviendra plus sec au fil des heures, ouvrant la voie de belles éclaircies d'ici la fin de journée. Le vent d'ouest à nord-ouest soufflera en rafale entre 30 et 40 km/h. La baisse des températures est spectaculaire aujourd'hui. Le mercure perd jusqu'à 10 degrés par rapport au début de semaine, avec des maximales qui plafonneront entre 18 et 23 degrés au meilleur de l'après-midi. Pour votre journée de jeudi, la météo restera hésitante sous l'effet d'un retour d'est. Après une matinée fraîche mais agréable de 6 à 13 degrés au lever du jour, des nuages bourgeonneront dès le début d'après-midi et apporteront de faibles précipitations jusqu'en soirée de 5 à 10 mm prévus. Côté vent, la Lombarde soufflera autour de 30 à 35 km/h sur l'est des massifs, tandis que le vent de nord-ouest atteindra de 30 à 40 km/h à l'ouest.
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Le buzz du jour. Une île mystérieuse, un scénario digne de la série Lost. Une immense île boisée d'une superficie équivalente à environ 2 terrains de foot américains est apparue en juillet dernier sur un lac de barrage de Colombie-Britannique sur la côte ouest du Canada. Quelques jours plus tard, elle avait disparu. Selon la chaîne locale CBC, c'est un riverain qui a partagé en premier des vidéos et des photos de cette étrange apparition sur les réseaux sociaux. C'était un spectacle assez incroyable, je n'avais jamais rien vu de pareil en 40 ans passés dans ce pays, a-t-il confié. Il souhaitait notamment alerter le BC Hydro, British Columbia Hydro and Power Authority, qui gère le barrage du lac. Interrogé par nos confrères, un porte-parole de la compagnie reconnaît s'être d'abord montré méfiant, notamment en raison de l'essor de l'intelligence artificielle générative, mais des images satellites datées du 21 juillet ont finalement confirmé la présence de l'île. Large d'environ 70 mètres et longue de 140 mètres, soit près de 9 800 m², elle flottait alors à une centaine de kilomètres à l'ouest du barrage. C'est là que l'histoire devient encore plus étonnante parce que de nouveaux clichés satellites de la même zone, pris le 5 août, montrent que l'île a disparu. Cela ne signifie pas qu'elle est allée au fond du réservoir, elle a peut-être regagné une zone plus abritée le long du rivage, a expliqué le porte-parole de la BC Hydro. La compagnie n'exclut donc pas de la voir réapparaître. Mais alors, d'où vient-elle? Les responsables de BC Hydro ont avancé une théorie auprès de Newsweek. Cette masse se serait formée au fil des années à mesure que du bois flottait et se décomposait sur le rivage, créant une plateforme suffisamment solide pour permettre à la végétation de s'y enraciner.

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2: Bonjour à tous, on commence par une bonne nouvelle concernant l'eau du robinet. À la Baume, la consommation est de nouveau autorisée dans les hameaux du Villard et des Combes. Même chose à Chanousse, sur toute la commune. De nouvelles analyses ont confirmé que l'eau était conforme après la détection de germes liés à une contamination fécale. On reste dans la vallée de l'Ubaye. Barcelonnette veut reprendre la main sur son tourisme et quitter l'office intercommunal. Le maire Yvan Bouguillon va proposer au conseil municipal de récupérer cette compétence. La ville rappelle qu'elle verse 350 000 euros par an pour le tourisme, une décision qui intervient en pleine crise à Ubaye Tourisme après la mobilisation de professionnels pour défendre notamment le maintien de l'Alpe Aventure Moto Festival à Barcelonnette. Et les tensions se poursuivent autour des JO 2030. La présidence d'Edgar Gros-Piron est de plus en plus contestée par certaines parties prenantes. Un bureau exécutif est prévu demain avec plusieurs nominations à l'ordre du jour. L'annonce d'un nouveau partenaire prévu aujourd'hui à Lyon a d'ailleurs été reporté. Le comité d'organisation traverse une crise de gouvernance depuis plus de 6 mois, avec notamment plusieurs départs de cadres. On parle aussi de santé. Jusqu'à dimanche, l'ARS PACA mène une campagne pour mieux faire connaître la vaccination contre les cancers liés au HPV. Elle s'adresse notamment aux jeunes, aux parents et aux professionnels de santé. L'objectif est de mieux informer et de faciliter l'accès à cette vaccination. Place ensuite à l'aventure. À l'Argentière-l'ABC, le festival La Rose des Vents démarre vendredi pour 3 jours. Au programme, films, conférences, expositions, ateliers, spectacles et concerts. Plus de 30 intervenants sont annoncés pour cette 2e édition. L'entrée est libre au parc du château Saint-Jean. Et on termine avec du sport à Embrun. Le Grand Trail de Serponçon revient du 18 au 20 septembre pour sa 5e édition. Les courses affichent complet avec 2165 coureurs attendus sur les différents parcours. Mais le public pourra aussi profiter du village outdoor avec des animations et 2 soirées de concerts gratuits au bord du plan d'eau.
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1: La météo des Hautes-Alpes et de la vallée de l'Ubaye avec Météo Alpes-Durance.
2: Cet après-midi, après un début de journée très couvert, humide et perturbé sur les Hautes-Alpes et l'Ubaye, l'amélioration se dessine progressivement. Le temps redeviendra plus sec au fil des heures, ouvrant la voie de belles éclaircies d'ici la fin de journée. Le vent d'ouest à nord-ouest soufflera en rafale entre 30 et 40 km/h. La baisse des températures est spectaculaire aujourd'hui. Le mercure perd jusqu'à 10 degrés par rapport au début de semaine, avec des maximales qui plafonneront entre 18 et 23 degrés au meilleur de l'après-midi. Pour votre journée de jeudi, la météo restera hésitante sous l'effet d'un retour d'est. Après une matinée fraîche mais agréable de 6 à 13 degrés au lever du jour, des nuages bourgeonneront dès le début d'après-midi et apporteront de faibles précipitations jusqu'en soirée, de 5 à 10 mm prévus. Côté vent, la Lombarde soufflera autour de 30 à 35 km/h sur l'est des massifs, tandis que le vent de nord-ouest atteindra de 30 à 40 km/h à l'ouest.
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1: Je vous emmène le 9 septembre 1995 et c'est un hit dont nous allons parler aujourd'hui. Coolio était au top avec Gangsta's Paradise. C'est numéro 1 aux États-Unis, notamment le single Monstre inclut un échantillon de Pastime Paradise de Stevie Wonder, sorti en 76. Cette chanson est présente sur la bande originale du film Esprit Rebelle, sorti le 9 août 95. Gangsta's Paradise a été le single le plus vendu de l'année 95 et s'est écoulé à près de 6 millions d'exemplaires à travers le monde. La plupart des paroles sont sombres et tragiques. Elles sont une critique de la violence et de la tragédie d'une vie de gangster, comme dans ces paroles chantées par Elvis. Dis-moi pourquoi sommes-nous trop aveugles pour voir que ceux à qui nous faisons du mal sont toi et moi. Le single a atteint la première place des classements en Allemagne, Australie, Autriche, Belgique, Danemark, États-Unis, Finlande, France, bien sûr, Nouvelle-Zélande, Pays-Bas, Royaume-Uni, Suède, Suisse et encore d'autres. C'est le single de Coolio ayant été le plus vendu et le plus gros succès. Aux États-Unis, le single a passé 12 semaines dans le top 2 du Billboard Hot 100, pendant lesquelles 3 semaines à la première place et 9 à la deuxième, faisant de Gangsta's Paradise la quatrième des chansons ayant passé le plus de semaines à la deuxième place dans le fameux Hot 100.
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1: Il est bientôt 13h.
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0: 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Il est 13h.
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2: Bonjour à tous. Un homme a été interpellé hier après-midi en l'église Saint-Rémy de Forbach, en Moselle. Il criait « Allahu Akbar » et semblait chercher le prêtre du lieu. Il avait sur lui un couteau resté caché, 3 cartes SIM, un peu de cannabis. Né en 91 en ex-Yougoslavie, il est en garde à vue. Le procureur veut cerner son profil religieux et psychiatrique. Sébastien Lecornu, le Premier ministre, écrit au chef d'entreprise. Dans une lettre, le Premier ministre promet qu'il n'y aura pas d'impôts nouveaux dans le budget 2027 et que la taxe sur les grandes entreprises va baisser. Il annonce aussi un pacte papin pour faciliter la reprise d'entreprise par les salariés. Et polémique autour de la visite du pape Léon XIV à Lourdes fin septembre, les évêques de France ont choisi 7 victimes de violences dans l'église en écartant les grands collectifs. Un responsable associatif dénonce une sélection de victimes isolées. Au Rassemblement national, un brigadier-chef de la police municipale de Carcassonne est visé par des accusations de propos racistes, misogynes et complotistes. Il occupait notamment des fonctions bénévoles au sein du service d'ordre du parti. Le RN a annoncé ce matin son exclusion immédiate à la fois du parti et de toutes ses fonctions bénévoles. Le gouvernement s'attaque au prix à la pompe avec le sans-plomb à 2,10€ et le diesel à 2,30€. Le ministre de l'économie reçoit aujourd'hui les distributeurs de carburant. Apple présente aujourd'hui son nouvel iPhone avec une grande première pour la marque, une version pliable. C'est lors de sa traditionnelle keynote de rentrée que le géant américain doit dévoiler l'appareil. Sport football, défaite hier pour Lille, battue 3-2 par le Betis Séville en Ligue des Champions. Paris affronte ce soir le Slovan Bratislava au Parc des Princes. Coup d'envoi de la rencontre à 21h. Lens jouera demain en République tchèque. Et puis en tennis, à l'US Open, gros coup de tonnerre. Le tenant du titre Carlos Alcaraz est éliminé en quart de finale par l'Américain Ben Shelton.
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3: La météo des Hautes-Alpes et de la vallée de l'Ubaye avec Météo Alpes d'Urance.
4: Et cet après-midi, après un début de journée très couvert, humide et perturbé sur les Hautes-Alpes et l'Ubaye, l'amélioration se dessine progressivement. Le temps redeviendra plus sec au fil des heures, ouvrant la voie de belles éclaircies d'ici la fin de journée. Le vent d'ouest à nord-ouest soufflera en rafale entre 30 et 40 km/h. La baisse des températures est spectaculaire aujourd'hui. Le mercure perd jusqu'à 10 degrés par rapport au début de semaine, avec des maximales qui plafonneront entre 18 et 23 degrés au meilleur de l'après-midi. Et pour votre journée de jeudi, la météo restera hésitante sous les fait d'un retour d'est. Après une matinée fraîche mais agréable de 6 à 13 degrés au lever du jour, des nuages bourgeonneront dès le début d'après-midi et apporteront de faibles précipitations jusqu'en soirée de 5 à 10 mm prévus. Côté vent, la Lombarde soufflera autour de 30 à 35 km/h sur l'est des massifs, tandis que le vent de nord-ouest atteindra de 30 à 40 km/h à l'ouest.
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0: Et pour commencer la sortie des ensorceleuses 2, on retrouve au casting Nicole Kidman, Sandra Bullock, notamment les sœurs Owen s'affrontent la sombre malédiction qui menace de détruire leur famille une fois pour toutes. Dans un événement cinématographique mêlant divertissement, magie et chaos, Les Ensorceleuses 2 est à voir cette semaine au cinéma. Allez, on continue avec un film présenté lors du Festival de Cannes, La vie d'une femme, avec Léa Drucker, Mélanie Thierry, Charles Berling au casting. Gabrielle se consacre corps et âme à son métier, chirurgienne et chef de service dans un hôpital public. Elle court et se démultiplie, assaillie de responsabilités. Il lui reste peu de temps pour sa vie privée, un mari qui l'aime et une femme dont elle doit s'occuper. Lorsqu'une romancière vient passer quelques semaines dans son service pour les besoins d'un livre, son équilibre vacille. Dans le quotidien que Gabrielle s'est construit, y a-t-il de la place pour l'inattendu? La vie d'une femme est à voir cette semaine au cinéma. Et puis la sortie des héros du Louvre. On retrouve entre autres Cadmerade au casting, Paris 1939, Amoureux des Arts, Babi Maclouf, Ben Hamou exerce le plus beau métier du monde. Il est gardien de nuit au musée du Louvre. Mais alors que la Seconde Guerre mondiale éclate et que l'invasion allemande est imminente, Jacques Jaujard, le conservateur du musée, organise le sauvetage secret des œuvres d'art afin qu'elles ne tombent pas aux mains des nazis. Il confie alors à Babi l'un des camions chargés de transporter les chefs-d'œuvre hors de Paris. Babi accepte à une condition, que toute sa famille l'accompagne. C'est le début d'une aventure familiale épique et dangereuse à travers la France occupée qui va lier à jamais le destin des trésors du Louvre à celui de la famille de Babi Maclouf. Ça s'appelle Les Héros du Louvre et c'est à voir au cinéma cette semaine. Je vous laisse sur votre choix et par avance de bonnes sorties ciné à vous tous.
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0: 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Il est 14h.
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3: Bonjour à tous. Un homme a été interpellé hier après-midi en l'église Saint-Rémy de Forbach en Moselle. Il criait « Allahu Akbar » et semblait chercher le prêtre du lieu. Il avait sur lui un couteau resté caché, 3 cartes SIM, un peu de cannabis. Né en 91 en ex-Yougoslavie, il est en garde à vue. Le procureur veut cerner son profil religieux et psychiatrique. Sébastien Lecornu, le Premier ministre, écrit au chef d'entreprise. Dans une lettre, le Premier ministre promet qu'il n'y aura pas d'impôt nouveau dans le budget 2027 et que la taxe sur les grandes entreprises va baisser. Il annonce aussi un pacte papin pour faciliter la reprise d'entreprise par les salariés. Et polémique autour de la visite du pape Léon XIV à Lourdes fin septembre. Les évêques de France ont choisi 7 victimes de violences dans l'église en écartant les grands collectifs. Un responsable associatif dénonce une sélection de victimes isolées. Au Rassemblement national, un brigadier chef de la police municipale de Carcassonne est visé par des accusations de propos racistes, misogynes et complotistes. Il occupait notamment des fonctions bénévoles au sein du service d'ordre du parti. Le RN a annoncé ce matin son exclusion immédiate à la fois du parti et de toutes ses fonctions bénévoles. Le gouvernement s'attaque au prix à la pompe avec le sans-plomb à 2,10 euros et le diesel à 2,30 euros. Le ministre de l'économie reçoit aujourd'hui les distributeurs de carburant. Apple présente aujourd'hui son nouvel iPhone avec une grande première pour la marque, une version pliable. C'est lors de sa traditionnelle keynote de rentrée que le géant américain doit dévoiler l'appareil. Sport football, défaite hier pour Lille, battue 3-2 par le Betis Séville en Ligue des Champions. Paris affronte ce soir le Slovan Bratislava au Parc des Princes. Coup d'envoi de la rencontre à 21h. Lens jouera demain en République tchèque. Et puis en tennis, à l'US Open, gros coup de tonnerre, le tenant du titre Carlos Alcaraz est éliminé en quart de finale par l'Américain Ben Shelton.
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1: Des recherches qui prennent une étrange tournure. Hein. Un touriste belge, inquiet, a mis la police française en état d'alerte maximale. Lors d'une randonnée en montagne, il a entendu des appels de détresse et a contacté les secours en panique. Ces derniers ont alors déployé les grands moyens. L'incident s'est donc produit près du lac du Forlet, un lac de montagne situé sur une commune française du Haut-Rhin. Pendant que quelqu'un se trouvait en grave danger, le randonneur belge n'a pas hésité une seconde et a appelé le peloton de gendarmerie de haute montagne. Les secours ont pris l'alerte très au sérieux. À 17h, une équipe de recherche est partie à pied pour ratisser la montagne. Les agents ont fouillé la zone, mais n'ont trouvé absolument personne en détresse. N'ayant rien donné, la recherche a été interrompue. Le mystère est resté entier jusqu'à ce qu'un habitant de la région se présente soudainement à la gendarmerie. Oui, informé de l'opération des recherches d'envergure, l'homme est venu faire un aveu surprenant le lendemain matin. Il s'agissait en réalité d'un éleveur local qui, la veille au soir, rappelait son troupeau de vaches à très haute voix.
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0: 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Il est 15h.
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3: Bonjour à tous. Un homme a été interpellé hier après-midi en l'église Saint-Rémy de Forbach en Moselle. Il criait à la Wakbar et semblait chercher le prêtre du lieu. Il avait sur lui un couteau resté caché, trois cartes SIM, un peu de cannabis. Né en 91 en ex-Yougoslavie, il est en garde à vue. Le procureur veut cerner son profil religieux et psychiatrique. Sébastien Lecornu, le Premier ministre, écrit au chef d'entreprise. Dans une lettre, le Premier ministre promet qu'il n'y aura pas d'impôts nouveaux dans le budget 2027 et que la taxe sur les grandes entreprises va baisser. Il annonce aussi un pacte papin pour faciliter la reprise d'entreprise par les salariés. Et polémique autour de la visite du pape Léon XIV à Lourdes fin septembre, les évêques de France ont choisi 7 victimes de violences dans l'église en écartant les grands collectifs. Un responsable associatif dénonce une sélection de victimes isolées. Au Rassemblement national, un brigadier chef de la police municipale de Carcassonne est visé par des accusations de propos racistes, misogynes et complotistes. Il occupait notamment des fonctions bénévoles au sein du service d'ordre du parti. Le RN a annoncé ce matin son exclusion immédiate à la fois du parti et de toutes ses fonctions bénévoles. Le gouvernement s'attaque au prix à la pompe avec le sans-plomb à 2,10€ et le diesel à 2,30€. Le ministre de l'économie reçoit aujourd'hui les distributeurs de carburant. Apple présente aujourd'hui son nouvel iPhone avec une grande première pour la marque, une version pliable. C'est lors de sa traditionnelle keynote de rentrée que le géant américain doit dévoiler l'appareil. Sport football, défaite hier pour Lille, battue 3-2 par le Betis Séville en Ligue des Champions. Paris affronte ce soir le Slovan Bratislava au Parc des Princes. Coup d'envoi de la rencontre à 21h. Lens jouera demain en République tchèque. Et puis en tennis, à l'US Open, gros coup de tonnerre. Le tenant du titre Carlos Alcaraz est éliminé en quart de finale par l'Américain Ben Shelton.
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1: Le chiffre du jour, 38 kilos, et c'est une belle histoire ce chiffre du jour. Hein. C'est le plus grand privilège de sa vie. Gary Jackson a radicalement changé son hygiène de vie pour pouvoir faire don d'une partie de son foie et de son intestin à son fils gravement malade. Le petit Harry, 6 ans, est né avec une malformation rare de l'intestin appelée malrotation. Elle survient durant le développement du fœtus dans l'utérus et peut entraîner une complication potentiellement mortelle. Le volvulus, l'intestin se tord, interrompt l'irrigation sanguine d'une partie de l'organe. Le garçon a également développé une maladie du foie associée à l'insuffisance intestinale, une affection progressive provoquée par des années d'alimentation intraveineuse nécessaire pour traiter son état. Ses parents, originaires de Cambridge, ont appris qu'une greffe était indispensable. Ils se sont immédiatement portés volontaires pour savoir s'ils étaient compatibles. Après plusieurs semaines d'examen, les médecins ont établi que Gary était compatible à 98% avec son fils sur le plan des antigènes. Leucocytaire humain, HLA, qui signe que leur système immunitaire était très proche. Pour pouvoir prétendre à cette opération, Gary a dû faire des efforts considérables. Il a été contraint de suivre un régime strict qui lui a fait perdre 38 kilos, d'arrêter totalement l'alcool et de se maintenir en bonne santé pendant plusieurs mois. L'intervention longue de 17 heures a eu lieu en janvier dernier au King's College Hospital de Londres. La convalescence de son papa a duré environ 6 semaines. Voir Harry en meilleure santé et plus fort après l'opération, ça vaut tout l'or du monde. Cela reste le plus grand privilège de ma vie et je le referai sans hésiter, confie Gary.
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Le buzz du jour. Une île mystérieuse, un scénario digne de la série Lost. Une immense île boisée d'une superficie équivalente à environ deux terrains de foot américains est apparue en juillet dernier sur un lac de barrage de Colombie-Britannique sur la côte ouest du Canada. Quelques jours plus tard, elle avait disparu. Selon la chaîne locale CBC, c'est un riverain qui a partagé en premier des vidéos et des photos de cette étrange apparition sur les réseaux sociaux. C'était un spectacle assez incroyable, je n'avais jamais rien vu de pareil en 40 ans passés dans ce pays, a-t-il confié. Il souhaitait notamment alerter le BC Hydro, British Columbia Hydro and Power Authority, qui gère le barrage du lac. Interrogé par nos confrères, un porte-parole de la compagnie reconnaît s'être d'abord montré méfiant, notamment en raison de l'essor de l'intelligence artificielle générative, mais des images satellites datées du 21 juillet ont finalement confirmé la présence de l'île. Large d'environ 70 mètres et longue de 140 mètres, soit près de 9800 mètres carrés, elle flottait alors à une centaine de kilomètres à l'ouest du barrage. C'est là que l'histoire devient encore plus étonnante parce que de nouveaux clichés satellites de la même zone, pris le 5 août, montrent que l'île a disparu. Cela ne signifie pas qu'elle est allée au fond du réservoir, elle a peut-être regagner une zone plus abritée le long du rivage, a expliqué le porte-parole de la BC Hydro. La compagnie n'exclut donc pas de la voir réapparaître. Mais alors, d'où vient-elle? Les responsables de BC Hydro ont avancé une théorie auprès de Newsweek. Cette masse se serait formée au fil des années à mesure que du bois flottait se décomposait sur le rivage, créant une plateforme suffisamment solide pour permettre à la végétation de s'y enraciner. Le buzz du jour.

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3: Bonjour à tous. En pleine préparation du budget 2027, Sébastien Lecornu envisage de réduire les indemnités des ministres et des conseillers de cabinet ministériel. Son entourage estime que le gouvernement doit montrer l'exemple avant de demander des efforts aux Français. Une baisse d'environ 10% des indemnités des députés et sénateurs est également évoquée. Et les distributeurs de carburant ont été reçus ce matin à Bercy pour évoquer les prix à la pompe. À l'issue de la réunion, le président de la branche station-service de Mobilience estime qu'une baisse des prix est difficile à envisager à court terme, notamment pour le diesel. Le ministère de l'Économie n'a annoncé aucune mesure pour infléchir les tarifs pour le moment. Et à Carcassonne, un policier municipal, également membre bénévole du service d'ordre du Rassemblement National, a été suspendu de ses fonctions au sein du parti. Il est suspecté d'avoir tenu des propos racistes et misogynes lors d'une patrouille en 2025. Une enquête a été ouverte. On poursuit avec l'accusé des viols et du meurtre de Loana, 10 ans à Sedan en 2023, qui a été condamné à 30 ans de réclusion criminelle. L'avocate générale avait requis la perpétuité réelle. La fillette avait disparu après le collège le 17 octobre 2023, avant que son corps soit retrouvé le lendemain dans la cave d'un immeuble du centre-ville. Et le corps partiellement calciné d'une femme de 40 ans, mère de deux enfants, a été retrouvé hier dans le garage incendié d'une habitation à Launaguet, près de Toulouse. Une douille de revolver a également été découverte sur place. Le père de l'un de ses enfants, âgé de 54 ans, a été retrouvé grièvement blessé à la tête et avec une arme de poing. Côté sport, un nouveau sprint massif attendu aujourd'hui sur la 17e étape de la Vuelta avec une arrivée à Séville. L'occasion pour Mathieu Brennan de décrocher une 5e victoire. Et enfin du football, deuxième soirée de Ligue des Champions ce soir avec le Paris Saint-Germain qui rentre en lice en recevant le Slovan Bratislava. Le coup d'envoi de la rencontre est prévu à 21h. Je vous souhaite une très belle fin de journée à notre écoute.
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1: Je vous emmène le 9 septembre 1995 et c'est un hit dont nous allons parler aujourd'hui. Coolio était au top avec Gangsta's Paradise. C'est numéro 1 aux États-Unis, notamment le single Monstre inclut un échantillon de Pastime Paradise de Stevie Wonder, sorti en 76. Cette chanson est présente sur la bande originale du film Esprit Rebelle, sorti le 9 août 95. Gangsta's Paradise a été le single le plus vendu de l'année 95 et s'est écoulé à près de 6 millions d'exemplaires à travers le monde. La plupart des paroles sont sombres et tragiques. Elles sont une critique de la violence et de la tragédie d'une vie de gangster, comme dans ces paroles chantées par Elvis. Dis-moi pourquoi sommes-nous trop aveugles pour voir que ceux à qui nous faisons du mal sont toi et moi. Le single a atteint la première place des classements en Allemagne, Australie, Autriche, Belgique, Danemark, États-Unis, Finlande, France, bien sûr, Nouvelle-Zélande, Pays-Bas, Royaume-Uni, Suède, Suisse et encore d'autres. C'est le single de Coolio ayant été le plus vendu et le plus gros succès. Aux États-Unis, le single a passé 12 semaines dans le top 2 du Billboard Hot 100, pendant lesquelles 3 semaines à la première place et 9 à la deuxième, faisant de Gangsta's Paradise la quatrième des chansons ayant passé le plus de semaines à la deuxième place dans le fameux Hot 100.
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1: Alors sur TikTok, il y a un milliard d'astuces pour tout dans la vie. Et si vous galérez pour vous endormir, testez le beurre de cacahuète. C'est un chirurgien plastique aux 4,9 millions d'abonnés qui propose une recette simple pour s'endormir facilement. Avaler une cuillère de beurre de cacahuète avant de se glisser sous les draps. Le beurre de cacahuète contient du tryptophane qui vous aidera à vous endormir. C'est un acide aminé qui se transforme en sérotonine et en mélatonine, ce qui nous ralentirait et nous donnera envie de faire une sieste.
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3: Bonjour à tous. En pleine préparation du budget 2027, Sébastien Lecornu envisage de réduire les indemnités des ministres et des conseillers de cabinet ministériel. Son entourage estime que le gouvernement doit montrer l'exemple avant de demander des efforts aux Français. Une baisse d'environ 10% des indemnités des députés et sénateurs est également évoquée. Et les distributeurs de carburant ont été reçus ce matin à Bercy pour évoquer les prix à la pompe. À l'issue de la réunion, le président de la branche station-service de Mobilience estime qu'une baisse des prix est difficile à envisager à court terme, notamment pour le diesel. Le ministère de l'Économie n'a annoncé aucune mesure pour infléchir les tarifs pour le moment. Et à Carcassonne, un policier municipal, également membre bénévole du service d'ordre du Rassemblement National, a été suspendu de ses fonctions au sein du parti. Il est suspecté d'avoir tenu des propos racistes et misogynes lors d'une patrouille en 2025. Une enquête a été ouverte. On poursuit avec l'accusé des viols et du meurtre de Loana, 10 ans à Sedan en 2023, qui a été condamné à 30 ans de réclusion criminelle. L'avocat général avait requis la perpétuité réelle. La fillette avait disparu après le collège le 17 octobre 2023, avant que son corps soit retrouvé le lendemain dans la cave d'un immeuble du centre-ville. Et le corps partiellement calciné d'une femme de 40 ans, mère de deux enfants, a été retrouvé hier dans le garage incendié d'une habitation à Launaguet, près de Toulouse. Une douille de revolver a également été découverte sur place. Le père de l'un de ses enfants, âgé de 54 ans, a été retrouvé grièvement blessé à la tête et avec une arme de poing. Côté sport, un nouveau sprint massif attendu aujourd'hui sur la 17e étape de la Vuelta avec une arrivée à Séville. L'occasion pour Mathieu Brennan de décrocher une 5e victoire. Et enfin du football, deuxième soirée de Ligue des Champions ce soir avec le Paris Saint-Germain qui rentre en lice en recevant le Slovan Bratislava. Le coup d'envoi de la rencontre est prévu à 21h. Je vous souhaite une très belle fin de journée à notre écoute.
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4: La météo des Hautes-Alpes et de la vallée de l'Ubaye avec Météo Alpes du Rance.
5: Demain jeudi, la météo sera marquée par un retour d'est sur les Hautes-Alpes et l'Ubaye. Après une matinée fraîche mais agréable, les nuages reviendront rapidement dès le début d'après-midi. Des averses localement orageuses se déclencheront sur l'est du département et s'étendront jusqu'à Serre-Ponçon, pouvant laisser de 5 à 15 mm de pluie d'ici le soir. Côté vent, la Lombarde soufflera vers 30 à 35 km/h sur l'est, tandis que le vent de nord-ouest atteindra de 30 à 40 km/h sur l'ouest. Les températures restent de saison, comptées de 7 à 12 degrés au lever du jour et de 19 à 24 degrés au plus chaud de l'après-midi. Et pour votre journée de vendredi, le temps s'annonce en deux temps. La matinée verra encore passer de nombreux nuages élevés avant que le grand soleil ne reprenne pleinement le dessus au fil de l'après-midi sans la moindre goutte de pluie.
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2: Et pour commencer la sortie des ensorceleuses, deux, on retrouve au casting Nicole Kidman, Sandra Bullock, notamment les sœurs Owen s'affrontent la sombre malédiction qui menace de détruire leur famille une fois pour toutes. Dans un événement cinématographique mêlant divertissement, magie et chaos, Les Ensorceleuses 2 est à voir cette semaine au cinéma. Allez, on continue avec un film présenté lors du Festival de Cannes, La vie d'une femme, avec Léa Drucker, Mélanie Thierry, Charles Berling au casting. Gabrielle se consacre corps et âme à son métier, chirurgienne et chef de service dans un hôpital public. Elle court et se démultiplie, assaillie de responsabilités. Il lui reste peu de temps pour sa vie privée, un mari qui l'aime et une femme dont elle doit s'occuper. Lorsqu'une romancière vient passer quelques semaines dans son service pour les besoins d'un livre, son équilibre vacille. Dans le quotidien que Gabrielle s'est construit, y a-t-il de la place pour l'inattendu? La vie d'une femme est à voir cette semaine au cinéma. Et puis la sortie des héros du Louvre. On retrouve entre autres Cadmerade au casting, Paris 1939, Amoureux des Arts, Babi Maclouf, Ben Hamou exerce le plus beau métier du monde. Il est gardien de nuit au musée du Louvre. Mais alors que la Seconde Guerre mondiale éclate et que l'invasion allemande est imminente, Jacques Jaujard, le conservateur du musée, organise le sauvetage secret des œuvres d'art afin qu'elles ne tombent pas aux mains des nazis. Il confie alors à Babi l'un des camions chargés de transporter les chefs-d'œuvre hors de Paris. Babi accepte à une condition, que toute sa famille l'accompagne. C'est le début d'une aventure familiale épique et dangereuse à travers la France occupée qui va lier à jamais le destin des trésors du Louvre à celui de la famille de Babi Maclouf. Ça s'appelle Les Héros du Louvre et c'est à voir au cinéma cette semaine. Je vous laisse faire votre choix et par avance de bonnes sorties ciné à vous tous.
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2: Bonsoir à tous. À Gap, le personnel hospitalier s'est mobilisé hier. Une trentaine de soignants et d'agents du centre hospitalier intercommunal des Alpes du Sud de Gap-Sisteron ont répondu à l'appel des syndicats CFDT, CGT et FO. Ils dénoncent une dégradation de leurs conditions de travail et réclament davantage de personnel, une revalorisation des salaires et une complémentaire santé financée en partie par l'employeur. Les syndicats dénoncent aussi des chambres montées jusqu'à 36 degrés pendant les fortes chaleurs. L'accès au Kera a de nouveau été perturbé la nuit dernière. Vers 3h30, des coulées de boue et des chutes de pierres ont coupé la route entre Guillestre et le Kera. Les équipes du département sont intervenues durant la nuit et la circulation a pu reprendre ce matin à 6h30. Elle reste toutefois organisée par Alterna. Cette route avait déjà été fermée il y a quelques semaines après une importante chute de bloc. À Josier, un secouriste du PGHM a été blessé hier après-midi lors d'un exercice en montagne. Le militaire a chuté d'une dizaine de mètres dans des circonstances qui restent à déterminer. Rapidement pris en charge, il a été évacué en hélicoptère vers le centre hospitalier de Nice. Compte tenu de la gravité de son état, ses blessures ne sont pas encore précisément connues, mais son pronostic vital n'est pas engagé. Et puis dans la vallée de l'Ubaye, l'Alpe Aventure Moto Festival pourrait battre son record d'affluence. Pour sa 10e édition, le rendez-vous consacré aux motards voyageurs a encore attiré davantage de monde cette année. Le bilan définitif sera connu dans les prochains jours, mais les organisateurs espèrent dépasser les 69 000 visiteurs enregistrés l'an dernier en 3 jours. Une centaine d'exposants et les grandes marques de moto étaient présentes avec des essais et des animations dans toute la vallée. Enfin, Barcelonnette, un nouveau concours photo est lancé autour du patrimoine de l'Ubaye, organisé à l'occasion des journées européennes du patrimoine et du bicentenaire de la photographie. Il est ouvert gratuitement aux photographes amateurs. Monuments, paysages, traditions ou savoir-faire locaux peuvent être mis à l'honneur. 2 prix seront attribués, celui du public et celui du jury. Les candidatures sont ouvertes jusqu'à samedi à 18h.
1: La météo des Hautes-Alpes et de la vallée de l'Ubaye avec Météo Alpes Durance.
2: Demain jeudi, la météo sera marquée par un retour d'est sur les Hautes-Alpes et l'Ubaye. Après une matinée fraîche mais agréable, les nuages reviendront rapidement dès le début d'après-midi. Des averses localement orageuses se déclencheront sur l'est du département et s'étendront jusqu'à Serre-Ponçon, pouvant laisser de 5 à 15 mm de pluie d'ici le soir. Côté vent, la Lombarde soufflera vers 30 à 35 km/h sur l'est, tandis que le vent de nord-ouest atteindra de 30 à 40 km/h sur l'ouest. Les températures restent de saison, comptées de 7 à 12 degrés au lever du jour et de 19 à 24 degrés au plus chaud de l'après-midi. Et pour votre journée de vendredi, le temps s'annonce en 2 temps. La matinée verra encore passer de nombreux nuages élevés avant que le grand soleil ne reprenne pleinement le dessus au fil de l'après-midi sans la moindre goutte de pluie.
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1: Allez, on commence avec ce soir sur TF1 Tracker, France de la saison 1 de Les Évaporés, une série qui se penche sur un phénomène de disparition volontaire au nombre quand même de 10 000 hein, chaque année en France. Une série avec un traitement sobre, sans sensationnalisme ni voyeurisme, hein, qui est porté par des acteurs choisis pour la qualité de leur jeu plutôt que pour leur notoriété, qui met avec justesse l'accent sur le désarroi et l'impuissance des proches de disparus. Allez, sur France 3, Des Racines et des Ailes, Passion Patrimoine, la Bourgogne, terre de passion. Canal, première journée de Ligue des champions de football, Paris Saint-Germain, Slovan Bratislava. M6, on n'est pas d'accord, avec notamment Julien Courbet. W9, enquête criminelle. TMC, maison de retraite. Et enfin sur C-Star, Crazy Joe avec Jason Statham. Voilà, je vous laisse faire votre choix et par avance, une excellente soirée devant votre télévision.
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2: Bonjour à tous. En pleine préparation du budget 2027, Sébastien Lecornu envisage de réduire les indemnités des ministres et des conseillers de cabinet ministériel. Son entourage estime que le gouvernement doit montrer l'exemple avant de demander des efforts aux Français. Une baisse d'environ 10% des indemnités des députés et sénateurs est également évoquée. Et les distributeurs de carburant ont été reçus ce matin à Bercy pour évoquer les prix à la pompe. À l'issue de la réunion, le président de la branche station-service de Mobilience estime qu'une baisse des prix est difficile à envisager à court terme, notamment pour le diesel. Le ministère de l'Économie n'a annoncé aucune mesure pour infléchir les tarifs pour le moment. Et à Carcassonne, un policier municipal, également membre bénévole du service d'ordre du Rassemblement National, a été suspendu de ses fonctions au sein du parti. Il est suspecté d'avoir tenu des propos racistes et misogynes lors d'une patrouille en 2025. Une enquête a été ouverte. On poursuit avec l'accusé des viols et du meurtre de Loana, 10 ans à Sedan en 2023, qui a été condamné à 30 ans de réclusion criminelle. L'avocate générale avait requis la perpétuité réelle. La fillette avait disparu après le collège le 17 octobre 2023, avant que son corps soit retrouvé le lendemain dans la cave d'un immeuble du centre-ville. Et le corps partiellement calciné d'une femme de 40 ans, mère de deux enfants, a été retrouvé hier dans le garage incendié d'une habitation à Launaguet, près de Toulouse. Une douille de revolver a également été découverte sur place. Le père de l'un de ses enfants, âgé de 54 ans, a été retrouvé grièvement blessé à la tête et avec une arme de poing. Côté sport, un nouveau sprint massif attendu aujourd'hui sur la 17e étape de la Vuelta avec une arrivée à Séville. L'occasion pour Mathieu Brennan de décrocher une 5e victoire. Et enfin du football, deuxième soirée de Ligue des Champions ce soir avec le Paris Saint-Germain qui rentre en lice en recevant le Slovan Bratislava. Le coup d'envoi de la rencontre est prévu à 21h. Je vous souhaite une très belle fin de journée à notre écoute.
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3: La météo des Hautes-Alpes et de la vallée de l'Ubaye avec Météo Alpes-du-Rance.
4: Demain jeudi, la météo sera marquée par un retour d'est sur les Hautes-Alpes et l'Ubaye. Après une matinée fraîche mais agréable, les nuages reviendront rapidement dès le début d'après-midi. Des averses localement orageuses se déclencheront sur l'est du département et s'étendront jusqu'à Serre-Ponçon, pouvant laisser de 5 à 15 mm de pluie d'ici le soir. Côté vent, la Lombarde soufflera vers 30 à 35 km/h sur l'est, tandis que le vent de nord-ouest atteindra de 30 à 40 km/h sur l'ouest. Les températures restent de saison, comptées de 7 à 12 degrés au levé du jour et de 19 à 24 degrés au plus chaud de l'après-midi. Et pour votre journée de vendredi, le temps s'annonce en deux temps. La matinée verra encore passer de nombreux nuages élevés avant que le grand soleil ne reprenne pleinement le dessus au fil de l'après-midi sans la moindre goutte de pluie.
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1: Allez, on part en Angleterre, puisque là-bas, une maman n'a pas du tout apprécié son dernier passage dans un supermarché. Alors qu'elle se trouvait avec son fils dans le rayon bébé du magasin où tout doit être mignon, joli, et bien elle est tombée sur une étagère remplie de jouets érotiques. Choquée, la jeune femme s'est empressée de couvrir les yeux de son enfant et de sortir du rayon.
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2: Bonsoir à tous. À Gap, le personnel hospitalier s'est mobilisé hier. Une trentaine de soignants et d'agents du centre hospitalier intercommunal des Alpes du Sud de Gap-Sisteron ont répondu à l'appel des syndicats CFDT, CGT et FO. Ils dénoncent une dégradation de leurs conditions de travail et réclament davantage de personnel, une revalorisation des salaires et une complémentaire santé financée en partie par l'employeur. Les syndicats dénoncent aussi des chambres montées jusqu'à 36 degrés pendant les fortes chaleurs. L'accès au Kera a de nouveau été perturbé la nuit dernière. Vers 3h30, des coulées de boue et des chutes de pierres ont coupé la route entre Guillestre et le Kera. Les équipes du département sont intervenues durant la nuit et la circulation a pu reprendre ce matin à 6h30. Elle reste toutefois organisée par Alterna. Cette route avait déjà été fermée il y a quelques semaines après une importante chute de bloc. À Josier, un secouriste du PGHM a été blessé hier après-midi lors d'un exercice en montagne. Le militaire a chuté d'une dizaine de mètres dans des circonstances qui restent à déterminer. Rapidement pris en charge, il était évacué en hélicoptère vers le centre hospitalier de Nice. Compte tenu de la gravité de son état, ses blessures ne sont pas encore précisément connues, mais son pronostic vital n'est pas engagé. Et puis dans la vallée de l'Ubaye, l'Alpe Aventure Moto Festival pourrait battre son record d'affluence. Pour sa 10e édition, le rendez-vous consacré aux motards voyageurs a encore attiré davantage de monde cette année. Le bilan définitif sera connu dans les prochains jours, mais les organisateurs espèrent dépasser les 69 000 visiteurs enregistrés l'an dernier en 3 jours. Une centaine d'exposants et les grandes marques de moto étaient présentes avec des essais et des animations dans toute la vallée. Enfin, Barcelonnette, un nouveau concours photo est lancé autour du patrimoine de l'Ubaye, organisé à l'occasion des journées européennes du patrimoine et du bicentenaire de la photographie. Il est ouvert gratuitement aux photographes amateurs. Monuments, paysages, traditions ou savoir-faire locaux peuvent être mis à l'honneur. 2 prix seront attribués, celui du public et celui du jury. Les candidatures sont ouvertes jusqu'à samedi à 18h.
1: La météo des Hautes-Alpes et de la vallée de l'Ubaye avec Météo Alpes du Rance.
2: Demain jeudi, la météo sera marquée par un retour d'est sur les Hautes-Alpes et l'Ubaye. Après une matinée fraîche mais agréable, les nuages reviendront rapidement dès le début d'après-midi. Des averses localement orageuses se déclencheront sur l'est du département et s'étendront jusqu'à Serre-Ponçon, pouvant laisser de 5 à 15 mm de pluie d'ici le soir. Côté vent, la Lombarde soufflera vers 30 à 35 km/h sur l'est, tandis que le vent de nord-ouest atteindra de 30 à 40 km/h sur l'ouest. Les températures restent de saison, comptées de 7 à 12 degrés au lever du jour et de 19 à 24 degrés au plus chaud de l'après-midi. Et pour votre journée de vendredi, le temps s'annonce en 2 temps. La matinée verra encore passer de nombreux nuages élevés avant que le grand soleil ne reprenne pleinement le dessus au fil de l'après-midi sans la moindre goutte de pluie.
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1: Allez, on commence avec ce soir sur TF1 Tracker, France 2, la saison 1 de Les Évaporés, une série qui se penche sur un phénomène de disparition volontaire au nombre quand même de 10 000 hein, chaque année en France. Une série avec un traitement sobre, sans sensationnalisme ni voyeurisme, hein, qui est porté par des acteurs choisis pour la qualité de leur jeu plutôt que pour leur notoriété, qui met avec justesse l'accent sur le désarroi et l'impuissance des proches de disparus. Allez, sur France 3, Des Racines et des Ailes, Passion Patrimoine, la Bourgogne, terre de passion. Canal, première journée de Ligue des Champions de football, Paris Saint-Germain, Slovan Bratislava. M6, on n'est pas d'accord avec notamment Julien Courbet. W9, enquête criminelle. TMC, maison de retraite. Et enfin sur C-Star, Crazy Joe avec Jason Statham. Voilà, je vous laisse faire votre choix et par avance, une excellente soirée devant votre télévision.
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3: Il est bientôt 19h.
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0: 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Il est 19h.
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2: Bonsoir à tous. Le ministre de l'Intérieur, Laurent Nunez, a annoncé un contrôle de la police municipale de Carcassonne après la diffusion d'une vidéo montrant des agents tenant des propos racistes, homophobes et misogynes. Il juge ces déclarations indignes de l'uniforme et des valeurs de la République. Des économies sont envisagées au sein même du gouvernement afin de préparer le budget 2027. Sébastien Lecornu souhaite notamment revoir à la baisse les indemnités versées aux ministres et aux conseillers ministériels, avec l'idée d'une réduction de 10% également pour les parlementaires. Concernant les carburants, les professionnels du secteur étaient à Bercy ce matin et malgré ces discussions, aucune baisse des prix n'est attendue prochainement, particulièrement pour le diesel. Le ministère de l'économie n'a pour l'instant annoncé aucune mesure nouvelle. À Chambéry, l'autopsie de l'homme décédé après avoir été blessé par balle à la suite d'un refus d'obtempérer privilégie la piste d'un tir accidentel ou d'un suicide. Des expertises doivent toutefois confirmer l'origine du tir. Emmanuel Macron s'est rendu au Grand Palais aujourd'hui pour le premier sommet spatial international. Il a notamment annoncé plus de 50 engagements financiers représentant environ 20 milliards d'euros. Et le classement PISA 2026 confirme une baisse du niveau scolaire en France, comme dans l'ensemble des pays de l'OCDE. Les inégalités sociales, le recul du soutien familial, l'usage de l'intelligence artificielle, des smartphones et des réseaux sociaux sont notamment pointés. Et la venue du pape Léon XIV en France du 25 au 28 septembre devrait attirer des centaines de milliers de fidèles à Paris, mais aussi à Lourdes et à Metz. Une messe géante est par exemple prévue place de la Concorde le 26 septembre avec au moins 600 000 personnes attendues. Côté sport en cyclisme, 5e victoire pour Mathieu Brennan sur le Tour d'Espagne. Il a devancé au sprint Jordi Meus et Magnus Cort Nielsen. Et puis en football, Paris s'y retrouve la Ligue des Champions ce soir avec la réception du Slovan Bratislava à 21h.
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3: La météo des Hautes-Alpes et de la vallée de l'Ubaye avec Météo Alpes d'Urance.
4: Demain jeudi, la météo sera marquée par un retour d'est sur les Hautes-Alpes et l'Ubaï. Après une matinée fraîche mais agréable, les nuages reviendront rapidement dès le début d'après-midi. Des averses localement orageuses se déclencheront sur l'est du département et s'étendront jusqu'à Serre-Ponçon, pouvant laisser de 5 à 15 mm de pluie d'ici le soir. Côté vent, la Lombarde soufflera vers 30 à 35 km/h sur l'est, tandis que le vent de nord-ouest atteindra de 30 à 40 km/h sur l'ouest. Les températures restent de saison, comptées de 7 à 12 degrés au lever du jour et de 19 à 24 degrés au plus chaud de l'après-midi. Et pour votre journée de vendredi, le temps s'annonce en deux temps. La matinée verra encore passer de nombreux nuages élevés avant que le grand soleil ne reprenne pleinement le dessus au fil de l'après-midi sans la moindre goutte de pluie.
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2: 38 kilos, et c'est une belle histoire ce chiffre du jour. Hein. C'est le plus grand privilège de sa vie. Gary Jackson a radicalement changé son hygiène de vie pour pouvoir faire don d'une partie de son foie et de son intestin à son fils gravement malade. Le petit Harry, 6 ans, est né avec une malformation rare de l'intestin appelée malrotation. Elle survient durant le développement du fœtus dans l'utérus et peut entraîner une complication potentiellement mortelle. Le volvulus, l'intestin se tord, interrompant l'irrigation sanguine d'une partie de l'organe. Le garçon a également développé une maladie du foie associée à l'insuffisance intestinale, une affection progressive provoquée par des années d'alimentation intraveineuse nécessaire pour traiter son état. Ses parents, originaires de Cambridge, ont appris qu'une greffe était indispensable. Ils se sont immédiatement portés volontaires pour savoir s'ils étaient compatibles. Après plusieurs semaines d'examen, les médecins ont établi que Gary était compatible à 98% avec son fils sur le plan des antigènes. Le humain, HLA, qui signe que leur système immunitaire était très proche. Pour pouvoir prétendre à cette opération, Gary a dû faire des efforts considérables. Il a été contraint de suivre un régime strict qui lui a fait perdre 38 kilos, d'arrêter totalement l'alcool et de se maintenir en bonne santé pendant plusieurs mois. L'intervention longue de 17 heures a eu lieu en janvier dernier au King's College Hospital de Londres. La convalescence de son papa a duré environ 6 semaines. Voir Harry en meilleure santé et plus fort après l'opération, ça vaut tout l'or du monde. Cela reste le plus grand privilège de ma vie et je le referai sans hésiter, confie Gary.
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2: Bonsoir à tous. À Gap, le personnel hospitalier s'est mobilisé hier. Une trentaine de soignants et d'agents du centre hospitalier intercommunal des Alpes du Sud de Gap-Sisteron ont répondu à l'appel des syndicats CFDT, CGT et FO. Ils dénoncent une dégradation de leurs conditions de travail et réclament davantage de personnel, une revalorisation des salaires et une complémentaire santé financée en partie par l'employeur. Les syndicats dénoncent aussi des chambres montées jusqu'à 36 degrés pendant les fortes chaleurs. L'accès au Kera a de nouveau été perturbé la nuit dernière. Vers 3h30, des coulées de boue et des chutes de pierres ont coupé la route entre Guillestre et le Kera. Les équipes du département sont intervenues durant la nuit et la circulation a pu reprendre ce matin à 6h30. Elle reste toutefois organisée par alternat. Cette route avait déjà été fermée il y a quelques semaines après une importante chute de bloc. À Josier, un secouriste du PGHM a été blessé hier après-midi lors d'un exercice en montagne. Le militaire a chuté d'une dizaine de mètres dans des circonstances qui restent à déterminer. Rapidement pris en charge, il a été évacué en hélicoptère vers le centre hospitalier de Nice, compte tenu de la gravité de son état. Ses blessures ne sont pas encore précisément connues, mais son pronostic vital n'est pas engagé. Et puis dans la vallée de l'Ubaye, l'Alpe Aventure Moto Festival pourrait battre son record d'affluence. Pour sa 10e édition, le rendez-vous consacré aux motards voyageurs a encore attiré davantage de monde cette année. Le bilan définitif sera connu dans les prochains jours, mais les organisateurs espèrent dépasser les 69 000 visiteurs enregistrés l'an dernier en 3 jours. Une centaine d'exposants et les grandes marques de motos étaient présentes avec des essais et des animations dans toute la vallée. Enfin, Barcelonnette, un nouveau concours photo est lancé autour du patrimoine de l'Ubaye, organisé à l'occasion des Journées européennes du patrimoine et du bicentenaire de la photographie. Il est ouvert gratuitement aux photographes amateurs. Monuments, paysages, traditions ou savoir-faire locaux peuvent être mis à l'honneur. 2 prix seront attribués, celui du public et celui du jury. Les candidatures sont ouvertes jusqu'à samedi à 18h.
1: La météo des Hautes-Alpes et de la vallée de l'Ubaye avec Météo Alpes d'Urance.
2: Demain jeudi, la météo sera marquée par un retour d'est sur les Hautes-Alpes et l'Ubaye. Après une matinée fraîche mais agréable, les nuages reviendront rapidement dès le début d'après-midi. Des averses localement orageuses se déclencheront sur l'est du département et s'étendront jusqu'à Serre-Ponçon, pouvant laisser de 5 à 15 mm de pluie d'ici le soir. Côté vent, la Lombarde soufflera vers 30 à 35 km/h sur l'est, tandis que le vent de nord-ouest atteindra de 30 à 40 km/h sur l'ouest. Les températures restent de saison, comptées de 7 à 12 degrés au lever du jour et de 19 à 24 degrés au plus chaud de l'après-midi. Pour votre journée de vendredi, le temps s'annonce en 2 temps. La matinée verra encore passer de nombreux nuages élevés avant que le grand soleil ne reprenne pleinement le dessus au fil de l'après-midi sans la moindre goutte de pluie.
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0: française du Haut-Rhin. Pendant que quelqu'un se trouvait en grave danger, le randonneur belge n'a pas hésité une seconde et a appelé le peloton de gendarmerie de haute montagne. Les secours ont pris l'alerte très au sérieux. À 17h, une équipe de recherche est partie à pied pour ratisser la montagne. Les agents ont fouillé la zone, mais n'ont trouvé absolument personne en détresse. N'ayant rien donné, la recherche a été interrompue. Le mystère est resté entier jusqu'à ce qu'un habitant de la région se présente soudainement à la gendarmerie. Oui, informé de l'opération des recherches d'envergure, l'homme est venu faire un aveu surprenant le lendemain matin. Il s'agissait en réalité d'un éleveur local qui, la veille au soir, rappelait son troupeau de vaches à très haute voix.
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